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2: C'est vrai qu'il fait un temps superbe pour un dimanche de février. Il y a ceux qui bronzent déjà sur l'herbe et ceux qui s'inquiètent des degrés. 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

Il s'attaque, attention, à la surconsommation. Irresponsable à ses yeux et dangereusement futile. Il a d'ailleurs téléchargé sur son iPhone l'application qui s'appelle e-assistant contre les achats

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1: L'essentiel de l'actualité avec la maison des grands-parents du petit Émile au Auvernais qui a été visée par une tentative d'incendie criminel. Ça s'est passé dans la nuit de vendredi à samedi. Un individu qui s'est introduit par effraction dans la résidence vide pour tenter d'y mettre le feu avec de l'essence. Les secours ont pu limiter les dégâts. Un homme de 78 ans a été interpellé samedi matin dans son hôtel. Izz al-Din al-Haddad, le chef de la branche armée du Hamas, tué lors d'une frappe vendredi dans la bande de Gaza. C'est ce qu'annonce l'armée israélienne ce samedi. Il se présentait comme l'un des architectes de l'attaque du 7 octobre 2023 en Israël. L'information a également été confirmée par des responsables du mouvement palestinien. Nouvelle épidémie d'Ebola en République démocratique du Congo. Elle est provoquée par une souche hautement létale. D'après le ministre de la Santé, le taux de mortalité peut atteindre 50%. Il a précisé qu'il n'existe aucun vaccin. Et en foot, dernière journée de Ligue 1 ce dimanche pour la qualification directe en Ligue des Champions. Lille a son destin en main face à Auxerre sous la menace de Lyon et de Rennes. Et dans la course à l'Europe, le choc OM-Rennes s'annonce décisif au Vélodrome. Auxerre, Le Havre, Nice vont lutter pour le maintien. Coup d'envoi des matchs à 21h ce dimanche.
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0: La tribune d'Éric Carner de Béville sur RMJ, juriste international et membre du cercle Montesquieu, il nous offre son regard acéré sur des sujets aussi divers que variés. Bonjour Éric, parlons aujourd'hui de la crise en Iran et au Liban qui devient mondiale avec les restrictions de carburant et vous posez la question suivante, savoir qui est responsable, qu'en est-il ?
1: Merci Philippe et bonjour à vous ainsi qu'à toutes et tous, chères auditrices et auditeurs de RMJ. En effet, quelles que soient les positions des uns et des autres sur la guerre au Moyen-Orient, là où se trouve l'Iran, et au Proche-Orient, là où se trouve le Liban, il me semble important de se poser aujourd'hui la question de savoir qui en est responsable. Le 1er mars 2026, date des premières frappes militaires des États-Unis et d'Israël contre l'Iran, restera comme une date charnière dans l'histoire de cette région. Les frappes coordonnées des États-Unis et d'Israël contre plusieurs cibles stratégiques iraniennes et positions liées au Hezbollah au Liban ont marqué un saut qualitatif dans une confrontation déjà ancienne mais désormais assumée comme quasi directe. Derrière la rhétorique sécuritaire de Washington et de Tel Aviv, c'est-à-dire neutraliser l'uranium enrichi, détruire les missiles balistiques et démanteler les proxys régionaux, se dessine peut-être une réalité bien plus inquiétante. L'embrasement d'une crise régionale aux répercussions mondiales. Je dois dire que ces attaques n'émergent pas dans un vide historique. Elles prolongent la guerre dite des 12 jours de 2025, séquence de confrontations brutales entre d'une part Israël et les États-Unis et d'autre part l'Iran et leurs relais respectifs, qui avaient déjà démontré combien l'équilibre stratégique régional était devenu instable. Durant cette guerre éclair, frappes aériennes, cyberattaques, assassinats ciblés et salves de missiles avaient révélé une extraordinaire précision dans les bombardements militaires et l'idée dominante que le conflit serait court, décisif et unilatéral en faveur bien sûr des États-Unis et d'Israël. Les objectifs affichés de la guerre actuelle paraissent clairs. Premièrement, empêcher définitivement l'Iran d'atteindre une capacité nucléaire militaire. Deuxièmement, réduire drastiquement son arsenal balistique. Et troisièmement, démanteler l'architecture de ses relais armés, Hezbollah, milice irakienne, Houthis, groupe syrien. En apparence, cette doctrine relève d'une stratégie préventive. En pratique, elle engage une transformation profonde de l'ordre régional par la force. À ce jour, toutefois, se dessine une pensée qui veut que la logique de guerre indirecte et courte et d'un confinement régional du conflit a des limites. Dans ce contexte, une question fondamentale émerge. Qui porte réellement la responsabilité de cette crise devenue mondiale ? Le régime iranien, par son idéologie révolutionnaire et son expansionnisme ? Israël et les États-Unis, par leur stratégie de surenchère militaire ? Ou encore les puissances internationales incapables de prévenir l'effondrement diplomatique ? Car au-delà des missiles et des centrifugeuses, cette crise révèle surtout l'échec collectif d'un système international incapable de contenir les logiques extrêmes. L'Iran joue avec le feu théocratique, Israël avec la doctrine de sécurité absolue, Washington avec la puissance coercitive, tandis que l'ONU, l'Europe et la France paraissent relégués au rôle de spectateurs impuissants. J'avoue que désigner un responsable unique serait réducteur. Toutefois, la vérité est plus dérangeante. Cette crise mondiale naît de responsabilités imbriquées, d'idéologies antagonistes et d'aveuglements stratégiques qui, ensemble, alimentent une spirale potentiellement incontrôlable. Je vous propose de réfléchir ensemble sur les trois points suivants. Primo, le régime islamiste iranien. Deuxio, la coalition israélo-américaine. Et tertio, les autres protagonistes en présence, à savoir l'ONU, l'Union européenne et la France.
0: D'accord Eric, et que dire en premier lieu du régime islamiste iranien qui est au pouvoir depuis 1979, presque 4 décennies, et qui proclame ouvertement la destruction d'Israël et des États-Unis ?
1: Merci Philippe, et certains parmi nos auditrices et auditeurs de RMJ se souviendront qu'en effet, en 1979, et très précisément le 1er février, l'ayatollah Khomeini était à bord d'un avion d'Air France qui l'amena à Téhéran après 15 ans d'exil, principalement en France. Ne l'oublions pas. Ce fut le début du régime islamiste iranien qui perdure encore aujourd'hui, mais sans doute pour peu de temps encore. Depuis 1979, le régime islamiste d'Iran a inscrit dans son ADN politique une hostilité doctrinale envers Israël et les États-Unis qu'il considère comme le grand Satan. L'antisionisme radical et l'anti-américanisme ne sont pas de simples outils diplomatiques. Ils constituent une base de légitimation interne. La destruction symbolique d'Israël et la contestation de l'influence occidentale permettent au régime de fédérer son appareil idéologique parmi une population à la fois infantilisée et soumise à la violence des gardiens de la révolution et de la propagande à outrance. Cela n'est pas sans rappeler l'Allemagne nazie du début des années 1940. Cette posture nourrit mécaniquement les tensions. Les slogans ne sont pas anodins lorsqu'ils s'accompagnent d'investissements militaires, de programmes balistiques et de stratégies régionales offensives. En ce sens, Téhéran a largement contribué à institutionnaliser la guerre actuelle. Il y a aussi tous les proxys, c'est-à-dire le Hezbollah libanais, les Houthis yéménites, certaines milices chiites irakiennes ou groupes syriens qui constituent les prolongements géopolitiques de l'Iran. Le terme de proxys vient de l'anglais et désigne quelqu'un qui a reçu le pouvoir d'agir en son nom. Le terme est utilisé communément dans le contexte des conseils d'administration ou des assemblées générales. La personne qui a reçu le pouvoir d'agir pour autrui s'appelle un proxy. Dans la géopolitique du Proche et Moyen-Orient, cette stratégie de proxys permet à Téhéran de donner pouvoir à ses groupuscules terroristes locaux pour exercer une influence régionale sans confrontation frontale permanente. Mais ce modèle a aussi alimenté l'instabilité chronique du Liban, de la Syrie, de l'Irak et du Yémen. En armant, finançant et structurant des forces locales, l'Iran a renforcé une logique de guerre asymétrique permanente, brouillant les frontières entre résistance, influence et terrorisme. Il y a aussi le dossier brûlant de l'uranium iranien et de son enrichissement avancé qui suscite depuis des années une suspicion internationale profonde. Si Téhéran revendique un programme civil, l'accumulation de capacités sensibles, la limitation de la transparence et les avancées techniques nourrissent la crainte d'un seuil militaire latent. Même sans fabrication immédiate d'une arme, la capacité potentielle constitue déjà un levier stratégique majeur. Cette ambiguïté a servi de catalyseur à la doctrine d'endiguement israélo-américaine.
0: Très bien Eric, après le régime islamiste iranien, qu'en est-il de la situation d'Israël et des États-Unis? Ne sont-ils pas eux aussi responsables de la situation locale et mondiale?
1: Oui Philippe, la question se pose aussi. Après les traumatismes sécuritaires du 7 octobre 2023, Israël agit selon une doctrine de plus en plus offensive pour empêcher toute menace existentielle avant maturation. Les États-Unis, alliés structurels, soutiennent largement cette approche. Cependant, la frontière entre défense préventive et logique punitive devient floue. Les frappes répétées, l'extension des théâtres d'opération et la personnalisation du conflit peuvent aussi relever d'une dynamique de vengeance stratégique. Dès lors, on peut se demander si trop c'est trop. L'élimination systématique de capacités ennemies peut produire l'effet inverse recherché. Radicalisation, multiplication des fronts, légitimation des représailles. À vouloir neutraliser totalement l'adversaire, Israël et Washington risquent d'alimenter une guerre régionale durable. La question de la proportionnalité devient centrale. Une supériorité militaire écrasante garantit-elle la stabilité ou, au contraire, accélère-t-elle l'embrasement? L'hypothèse d'une convergence politique entre Benjamin Netanyahu et Donald Trump alimente de nombreuses analyses. Tous deux partagent une même vision de rapport de force, de défiance envers les mécanismes multilatéraux classiques et une approche transactionnelle de la sécurité. Cette proximité pourrait favoriser des décisions offensives plus rapides, moins contraignantes diplomatiquement. Le risque est alors une personnalisation stratégique où les agendas politiques internes influencent les choix militaires globaux.
0: Merci Eric. Il y a aussi d'autres intervenants, à savoir l'ONU et l'Union européenne, ainsi que la France. Que voulez-vous partager?
1: Merci Philippe. Et force est de constater que face à l'escalade, l'Organisation des Nations Unies apparaît marginalisée. Les résolutions sont bloquées par les membres permanents, les divisions se multiplient au sein du Conseil de sécurité et l'on constate une incapacité coercitive. L'ONU est devenue spectatrice au regard des commentateurs, des lecteurs et des téléspectateurs du monde entier. Je l'avais déjà détaillé dans une tribune précédente, après la capture et l'exfiltration de Nicolas Maduro au Venezuela, et cela se confirme jour après jour. L'impuissance de l'ONU contribue indirectement à la militarisation du conflit en laissant les acteurs régionaux privilégier la force à la diplomatie. On ne parle plus de la force de la loi, mais de la loi de la force. À l'image de l'ONU, l'Union européenne demeure elle aussi divisée, prudente, entre guillemets, et souvent réactive plutôt que proactive. L'OTAN, quant à elle, reste focalisée sur ses priorités euro-atlantiques, même si les menaces se multiplient à la frontière sud. Cette absence de médiation internationale robuste affaiblit considérablement les options diplomatiques intermédiaires. Et il en va de même de la France. La politique extérieure menée par le président Macron a vu la France se faire jeter de tous les pays africains dans lesquels la France avait tissé depuis plus de 100 ans des relations économiques, linguistiques, culturelles, cultuelles et diplomatiques. Historiquement active au Liban et au Moyen-Orient, la France semble aujourd'hui limitée par ses faibles moyens, ses contradictions diplomatiques et son affaiblissement stratégique. Son incapacité à peser significativement sur la crise régionale illustre une fois de plus le recul plus large des puissances européennes au sein de l'Union européenne dans les grands équilibres géopolitiques à nos portes. En résumé, la crise iranienne et libanaise est devenue mondiale par son impact économique. Elle repose sur une pluralité de responsabilités. Le régime iranien, par son idéologie révolutionnaire, ses proxys et son ambiguïté nucléaire, a nourri l'escalade. Israël et les États-Unis, par leur doctrine de force préventive, ont intensifié le risque d'embrasement. Enfin, l'ONU, l'Europe et la France ont échoué à proposer des alternatives diplomatiques crédibles. La crise actuelle ne peut être réduite à un affrontement binaire entre agresseurs et défenseurs. Elle incarne l'échec d'un système international fragmenté où chaque acteur poursuit sa logique de puissance au détriment d'une stabilité collective. L'Iran porte une responsabilité majeure dans son radicalisme et son expansionnisme. Israël et les États-Unis portent celle d'une stratégie de domination militaire pouvant dépasser les limites de la sécurité légitime. Et quant aux institutions internationales, leur passivité a laissé prospérer l'engrenage. En conclusion, la mondialisation de la crise iranienne et libanaise résulte moins d'un responsable unique que d'une convergence de fautes stratégiques, idéologiques et diplomatiques. Le danger suprême réside précisément dans cette addition de radicalité où chacun prétend défendre la paix tout en préparant la guerre. L'histoire jugera sévèrement non seulement ceux qui ont frappé, mais aussi ceux qui n'ont pas su empêcher l'inévitable montée vers un conflit global. Bonne semaine à toutes et tous.
0: C'était la tribune d'Éric Garner de Béville à retrouver sur RMJ le vendredi à 19h et le samedi à 16h30. Une chronique à écouter en podcast sur nos réseaux sociaux.
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3: Ce dimanche 17 mai, à Villefavard, le Moulin s'anime à l'occasion de Moulin en Fête, une journée placée sous le signe du patrimoine, des savoir-faire locaux et de la rencontre. Pour en parler, je reçois aujourd'hui Jacques Dauby, propriétaire du Moulin, qui nous en parle.
4: Le Moulin de Villefavard, c'est un moulin familial qui appartient donc à la famille depuis des générations. Nous avons fait des recherches généalogiques et nous sommes remontés donc sur une présence avérée de la famille jusqu'en 1744. Et nous avons pu quand même déterminer une date de 1689 d'existence du moulin. Donc ce moulin a été retransmis génération en génération, donc jusqu'à 1963 où le dernier meunier, mon grand-père, a pris sa retraite.
3: Cette année donc revient pour la deuxième édition, il me semble, de Moulin en Fête. Vous y participez. Pourquoi est-ce important d'y participer pour vous à échelle locale?
4: Participer donc à cette journée, c'est la préservation d'un patrimoine, donc c'est le troisième patrimoine de France, mais un patrimoine un petit peu ignoré. Donc les moulins, surtout hydrauliques, sont peu visibles, ils sont souvent au fond de vallée et on ne les voit pas comme contrairement aux moulins à vent. Donc c'est important aussi pour la sauvegarde de ce moulin qui a conservé tous ses appareillages. Donc nous avons commencé à remettre un petit peu en valeur le moulin, rénover, nettoyer, beaucoup nettoyer, sauvegarder par la mise hors d'eau. Et donc nous ouvrons un peu donc au public depuis quelques années pour la journée européenne du patrimoine et maintenant pour la journée des moulins.
3: une riche programmation tout au long de la journée.
4: Cette journée, on s'organise sur plusieurs points forts. Donc, il y a deux visites guidées, donc par moi-même, à 10h30 le matin, 14h l'après-midi. Nous organisons, grâce à une association que nous avons créée, les Amis du Moulin de Villefavard, qui nous aident beaucoup, donc un repas donc milieu de journée, bien sûr midi, pour laquelle la réservation est obligatoire. Et ensuite, nous aurons une animation à 15h avec donc un marcheur conteur qui va nous raconter des histoires, pas forcément sur les moulins, mais sur le voyage.
3: Oui, donc le but, c'est de faire découvrir, voyager un peu les gens qui viendront et aussi faire un petit côté festif durant cette journée.
4: Voilà, c'est un côté festif qui est très convivial. Bon, il y a quand même beaucoup de gens de la région qui connaissent déjà et qui ont plaisir à revenir et que nous avons aussi plaisir à accueillir.
3: Et il me semble que vous faites venir aussi des producteurs locaux sur cette journée pour faire profiter les gens.
4: Voilà, nous avons quelques producteurs locaux, vraiment très très locaux, qui sont autour de Villefavard. La jardinerie L'Hirondelle qui est juste à côté. Alors nous aurons un stand de farine Cécile Blanchard qui est sur Villefavard. Et donc là nous aurons aussi du miel, voilà, donc local.
3: C'est une journée qui est pour tout le monde ou vous visez un public spécifique? C'est vraiment ouvert à tout le monde?
4: Ah non, c'est vraiment ouvert à tout le monde et nous rencontrons toute une gamme de visiteurs qui vont des gens qui viennent uniquement pour nous soutenir jusqu'à des passionnés de moulins avec qui on discute beaucoup, qui m'apportent leur expérience dans la connaissance et le fonctionnement du moulin.
3: Le moulin, donc là on revient sur moulin en fait, vous ouvrez les portes, est-ce que durant toute l'année vous l'ouvrez aussi ou c'est juste sur les journées européennes comme vous l'avez dit et le moulin en fait?
4: Alors nous ouvrons sur ces deux journées là et potentiellement donc on travaille un peu avec la ferme de Villefavard qui peut nous amener des visiteurs et puis donc on essaie d'ouvrir un peu sur certaines journées sur l'été.
3: Une journée entre patrimoine, nature et convivialité, Moulin en fête, c'est ce dimanche 17 mai au Moulin de Villefavard. Visite, découverte et rencontres rythmeront ce rendez-vous ouvert à tous avec en maître mot l'envie de faire vivre et transmettre un héritage local souvent méconnu. Pour réserver votre place pour le repas, appelez au 06 85 84 07 88.
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1: L'essentiel de l'actualité avec la maison des grands-parents du petit Émile au Auvernais qui a été visée par une tentative d'incendie criminel. Ça s'est passé dans la nuit de vendredi à samedi. Un individu qui s'est introduit par effraction dans la résidence vide pour tenter d'y mettre le feu avec de l'essence. Les secours ont pu limiter les dégâts. Un homme de 78 ans a été interpellé samedi matin dans son hôtel. Izz al-Din al-Haddad, le chef de la branche armée du Hamas, tué lors d'une frappe vendredi dans la bande de Gaza. C'est ce qu'annonce l'armée israélienne ce samedi. Il se présentait comme l'un des architectes de l'attaque du 7 octobre 2023 en Israël. L'information a également été confirmée par des responsables du mouvement palestinien. Nouvelle épidémie d'Ebola en République démocratique du Congo. Elle est provoquée par une souche hautement létale. D'après le ministre de la Santé, le taux de mortalité peut atteindre 50%. Il a précisé qu'il n'existe aucun vaccin. Et en foot, dernière journée de Ligue 1 ce dimanche pour la qualification directe en Ligue des Champions. Lille a son destin en main face à Auxerre sous la menace de Lyon et de Rennes. Et dans la course à l'Europe, le Choco Emrennes s'annonce décisif au Vélodrome. Auxerre, Le Havre, Nice vont lutter pour le maintien. Coup d'envoi des matchs à 21h ce dimanche.

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1: Bonjour à tous, l'horoscope de ce lundi, on débute avec les béliers. Vous prenez ce lundi comme il vient, les béliers, avec entrain et bonne humeur. Les taureaux, on n'est jamais aussi bien servi que par soi-même. Vous prenez les choses en main. Gémeaux, vous êtes en superbe forme, profitez-en pour vous livrer à vos loisirs préférés. Les cancers, vous dormez debout les cancers. On se réveille, le week-end est terminé. Lion, votre côté extraverti et confiant vous aidera à parvenir facilement à vos fins. Les Vierges, félicitations les Vierges, vous excellez dans tous les domaines aujourd'hui, vous êtes une véritable source d'inspiration. Balance, vous vous fermez la porte à de belles opportunités par entêtement, vraiment dommage. Scorpion, vous n'avez rien à envier à personne, restez tel que vous êtes. Sagittaire, vous avez soif de nouvelles rencontres, ça tombe très bien, votre charme ne passera pas inaperçu. Les Capricornes, vous avez rechargé les batteries tout au long du week-end, les Capricornes. Vous êtes fin prêt à affronter cette nouvelle semaine. Les Verseaux, la patience n'est pas votre fort. Les Verseaux, vous vous agacez trop facilement. Et enfin, les Poissons, vous êtes d'excellente humeur. Rire et sourire sont donc au programme de cette belle journée. Avec tout ça, bon lundi!

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2: Du 21 au 24 mai, à Bessines-sur-Gartempe, Graines de Rue fait son festival. Retrouvez plusieurs spectacles de rue au centre culturel, sous chapiteau et dans la ville. Programmes et réservations sur le site grainesderue.fr. Ce vendredi, à Magnac-Laval, le Tiers-Lieu propose une conférence autour de la restauration de l'église. Un rendez-vous gratuit à retrouver à 18h, salle de spectacle. Ce samedi à Château-Pensac, le musée Bobéreau vous invite pour la Nuit européenne des musées. Rendez-vous à 20h pour découvrir les contes et légendes sur les créatures fantastiques du Limousin, en occitan et en français, avec Jean-François Vigneault et Fred Teglia. L'entrée est gratuite. Concours de pétanque à Bessines-sur-Gartempe ce samedi avec les Amis de la Saint-Jean. Inscription à 13h30 au stade Welsh. Le tarif à 10€ par équipe. Début des jeux à 14h. Sur place, buvette et restauration. Plus d'infos au 06 75 70 84 87. Réservé pour le repas tête de veau à Bessines-sur-Gartempe samedi 30 mai. On vous attend à 19h à salle des congrès pour un menu à 22€ par adulte, 10€ pour les enfants. Inscription auprès du comité de jumelage avec l'Alsace au 06 15 21 58 04.
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3: Bonjour à tous. Vendredi 15 mai 2026, les habitants de Chambon-sur-Voueize vont devoir élire un nouveau conseil municipal. Le tribunal administratif de Limoges a annulé l'élection municipale de cette commune creusoise en cause 71 bulletins déclarés nuls lors du scrutin du 15 mars dernier, une situation jugée suffisante pour remettre en cause la sincérité du vote. Il faut dire que l'écart entre les listes est très serré. Une nouvelle élection devra être organisé, sauf s'il y a appel de cette décision de justice. Et à part ça, Crimondé, Blaudé, un recours a également été déposé devant le tribunal administratif. Un ancien colistier conteste les conditions de fusion des deux listes entre les deux tours. L'audience est prévue mardi prochain, le 19 mai à Limoges. Toujours en Creuse, à Faux-la-Montagne, plusieurs dégradations ont été constatées ces derniers jours, dont des drapeaux cassés au monument aux morts. La commune a porté plainte après cet acte visant des symboles de l'État. Le maire appelle toutefois à relativiser. Selon lui, il ne s'agit pas d'une vague de vandalisme, mais plutôt d'actes isolés. Le président de la SNCF, Jean Castex, était à Limoges mercredi pour faire le point sur l'avenir de la ligne POLT. Modernisation du réseau, arrivée des nouvelles rames oxygène et financement des petites lignes. Yasmine, les attentes restent fortes en Limousin.
4: Relier Limoges à Paris en 2h52, d'ici fin 2027, Jean Castex maintient cet objectif pour la ligne POLT. Depuis 2018, près de 1,9 milliard d'euros ont été investis dans les travaux de modernisation. Mais pour le président de la SNCF, les efforts devront se poursuivre au-delà de 2027.
5: On a une échéance, 2027. Depuis 2018, 1,9 milliard d'euros d'investissement. Toujours en 27, la livraison des nouvelles rames, qui s'appellent Oxygène. Il faut qu'à cette échéance, donc fin 27, Paris soit à nouveau à 2h52 précisément de Limoges. C'est l'engagement que nous avons.
4: Autre sujet sensible, l'avenir des petites lignes du quotidien comme Limoges-Angoulême, fermée depuis 2018. Le PDG de la SNCF reconnaît que les financements manquent encore, mais mise sur les futurs moyens annoncés par l'État pour moderniser le réseau ferroviaire dans les prochaines années.
5: À partir de 2032, le ferroviaire va récupérer une partie des recettes autoroutières. C'est vrai que pour l'instant, s'agissant des petites lignes, les lignes fines de dessert, et Dieu sait s'il y en a en Nouvelle-Aquitaine, le compte n'y est pas encore tout à fait. Voilà, comme je suis quelqu'un d'optimiste, de combatif, j'espère bien qu'avec l'État, dont c'est la responsabilité, avec les régions, nous trouverons dans les mois à venir de quoi régler ce sujet aussi.
3: Merci Yasmine Kichou de Kaolin La Radio pour ce sujet. Jean Castex a affirmé que la fréquentation de la ligne POLT reste stable, voire en progression, et ce malgré les perturbations liées aux travaux, comme c'est le cas cette fin de semaine. Et toujours un peu dans le même registre, la gare SNCF de Brive est totalement accessible. Après 10 mois de travaux, les quais 1 et 5 ont été rehaussés pour faciliter l'accès au train, notamment pour les personnes à mobilité réduite ou les voyageurs chargés de bagages. Un chantier à 7 millions d'euros pour la gare corrézienne, fréquenté chaque année par près d'1,6 million de voyageurs. Le championnat de France d'enduro-moto débute demain à Boussac, en Creuse. Près de 400 pilotes sont attendus pour cette manche d'ouverture organisée par le motoclub boussacain, déjà hôte de l'épreuve il y a 2 ans. 2 circuits d'une trentaine de kilomètres ont été préparés autour de Toulx-Sainte-Croix avec plusieurs spéciales chronométrées. Et puis toujours pour les sportifs, le 16e triathlon des Monts de Guéret revient demain et dimanche avec une nouveauté, les 6 heures des Monts, une épreuve d'endurance inédite en Nouvelle-Aquitaine. Les participants auront 6 heures pour parcourir la plus grande distance possible en natation, vélo et course à pied. Le départ sera donné dimanche matin à Courtille. C'est la fin de cette édition. Merci de l'avoir suivi. Belle fin de semaine à tous. On sort.

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1: Bonjour à tous, ravi de vous retrouver ce 18 mai, c'est la Saint-Éric, alors bonne fête à eux. C'est également la journée internationale des musées, la journée du pied. Émotif, coléreux, les Érics réagissent au quart de tour, sur deux, ils ne reculent devant aucune difficulté. Leur spontanéité leur fait parfois commettre des erreurs, avec eux c'est le moment présent qui compte, généreux, volontiers bagarreurs. Ce sont des hommes de terrain, plus manuels qu'intellectuels, bon vivants. Les Érics n'aiment pas trop se priver. Ça s'est passé un 18 mai 1910, la comète de Halley passe près de la Terre. 1967, l'ONU accepte de retirer les casques bleus du couloir de Gaza à la demande de l'Égypte. 1972, des parachutistes français sautent sur Kolwezi au Zaïre afin de libérer 2000 Européens tenus en otage par des rebelles katangais. 1996, 200 soldats assiègent le palais présidentiel à Bangui suite à une mutinerie. Un an plus tard, Eric Cantona décide de mettre un terme à sa carrière de joueur de foot à l'âge de 31 ans. 2001, le porte-avions nucléaire Charles de Gaulle entre en service. 2012, le réseau social Facebook fait son entrée en bourse. Et le 18 mai 2014, l'ex-trader Jérôme Kerviel reprend sa marche et rentre vers la France. On souhaite un bon anniversaire à Vincent G, né à Saint-Martin-de-Belleville, biathlète en ski et au tennisman et chanteur Yannick Noah, né à Yaoundé au Cameroun. On termine par le dicton du jour, soleil à la Saint-Éric, promet du vin plein les barils. Profitez bien de cette

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1: L'essentiel de l'actualité avec la maison des grands-parents du petit Émile au Vernet qui a été visée par une tentative d'incendie criminel. Ça s'est passé dans la nuit de vendredi à samedi. Un individu qui s'est introduit par effraction dans la résidence vide pour tenter d'y mettre le feu avec de l'essence. Les secours ont pu limiter les dégâts. Un homme de 78 ans a été interpellé samedi matin dans son hôtel. Izz al-Din al-Haddad, le chef de la branche armée du Hamas, tué lors d'une frappe vendredi dans la bande de Gaza. C'est ce qu'annonce l'armée israélienne ce samedi. Il se présentait comme l'un des architectes de l'attaque du 7 octobre 2023 en Israël. L'information a également été confirmée par des responsables du mouvement palestinien. Nouvelle épidémie d'Ebola en République démocratique du Congo. Elle est provoquée par une souche hautement létale. D'après le ministre de la Santé, le taux de mortalité peut atteindre 50%. Il a précisé qu'il n'existe aucun vaccin. Et en foot, dernière journée de Ligue 1 ce dimanche pour la qualification directe en Ligue des Champions. Lille a son destin en main face à Auxerre sous la menace de Lyon et de Rennes. Et dans la course à l'Europe, le Choco Emren s'annonce décisif au Vélodrome. Auxerre, Le Havre, Nice vont lutter pour le maintien. Coup d'envoi des matchs à 21h ce dimanche.
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2: Bonjour, c'est Joëlle et Christiane.
3: Oui, bonjour.
2: Nous voilà pour vous présenter le programme du tiers-lieu pour les jours à venir. Alors, nous avons tout d'abord une exposition à partir du 15 mai et jusqu'au 3 juin, une exposition à Magnacueil sur la restauration de l'église.
3: L'église Saint-Maximin, tu peux préciser.
2: Oui, alors donc elle sera visible tous les matins à Magnacueil.
3: Joëlle, je sais qu'il y a aussi le mercredi 20 mai donc à 14h une balade dessinée qui sera où exactement, Joëlle?
2: Oui, nous avons décidé de renouveler cette tentative de balade dessinée. Elle va se dérouler à Arcoulan. Vous en avez parlé une première fois et donc on délocalise un peu pour que tous les habitants des hameaux puissent aussi participer à nos activités. Donc c'est une balade dessinée, on vous donne rendez-vous au tiers-lieu à 14h et nous partons en covoiturage sur Arcoulan. Geneviève s'occupe d'animer cette séance. Il s'agit de se balader et de choisir un endroit qui nous plairait à dessiner ou à faire des croquis, n'importe. Et ensuite, voilà, on en fait plusieurs. Tout autour, on fait un tour dans le village. C'est fort agréable. Et en fait, ensuite, on finit la séance au tiers-lieu où nous regroupons nos dessins et nous les exposons sur un panneau. Et c'est vraiment très, très chouette de voir comment sont ressentis les lieux qui nous entourent. Ça sera le mercredi 20 mai à partir de 14h au tiers-lieu. Maintenant, on a parlé d'une exposition sur la restauration de l'église. Elle sera suivie d'une conférence qui va se dérouler le 22 mai.
3: De 18h à 19h30 à la salle de spectacle, donc à côté de Magnacueil.
2: Donc c'est une conférence qui sera animée par qui, Christiane?
3: Alors par l'architecte qui a en charge cette restauration de l'église. Et il faut savoir qu'également, en même temps, il y aura un film de Madeleine Bossage. C'est un film qui porte sur la procession 2025. Donc durant tout le week-end de Pentecôte, du samedi au lundi, ce film passera donc à Magnacueil. Donc n'hésitez pas à venir le voir, à venir vous voir pour ceux qui y ont participé.
2: Et il y aura plusieurs projections dans la journée durant ce week-end. Voilà, ensuite nous allons vous parler d'un rendez-vous qui nous tient très à cœur. Vous savez que nous faisons des ateliers de danse en cercle et nous avons prévu une journée où nous allons célébrer la danse. Ça s'appelle d'ailleurs « Célébrons la danse ». Cette journée se déroulera, Christiane?
3: Le 26 mai, donc c'est un mardi, de 18h à 20h pour les groupes qui vont défiler. Il faut savoir que nous aurons les clubs de belle danse plutôt, de Bellac, qui feront des démonstrations de danse en ligne, mais sur des musiques modernes et non pas de la country, de la danse de salon également et de la danse traditionnelle. Donc il y aura également la danse country rose, danse en ligne de Maniac Laval. Et puis galopadance de Dinsac qui est plus basée sur des danses traditionnelles et bien entendu le club de Maniac Laval qui est la danse en cercle où chaque club donc fera une démonstration, invitera toutes les personnes présentes à cette manifestation à participer aussi suite à la démonstration aux danses. Donc c'est un moment vraiment très chaleureux, très convivial pour vibrer, rire et danser ensemble en plein air puisque cette manifestation se déroulera au jardin, non pardon, excusez-moi, au théâtre de verdure. Alors bien entendu s'il pleut, il y a une solution de repli qui sera la salle des fêtes, la salle du rocher, donc de Maniac Laval. Et je répète les horaires de 18 à 20 heures le mardi 26 mai.
2: Et j'ajoute que la participation est libre. N'hésitez pas à amener toute votre famille, vos enfants, vos petits-enfants, etc. Voilà pour le programme. N'hésitez pas à nous appeler à Maniaccueil pour tout renseignement complémentaire au 07 70 00 64 79. On vous remercie de votre écoute.
3: Merci à tous
2: et à bientôt.
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2: Bonjour à tous, l'horoscope de ce lundi, on débute avec les béliers. Vous prenez ce lundi comme il vient, les béliers, avec entrain et bonne humeur. Les taureaux, on n'est jamais aussi bien servi que par soi-même. Vous prenez les choses en main. Gémeaux, vous êtes en superbe forme, profitez-en pour vous livrer à vos loisirs préférés. Les cancers, vous dormez debout les cancers. On se réveille, le week-end est terminé. Lion, votre côté extraverti est confiant vous aidera à parvenir facilement à vos fins. Les Vierges, félicitations les Vierges, vous excellez dans tous les domaines aujourd'hui, vous êtes une véritable source d'inspiration. Balance, vous vous fermez la porte à de belles opportunités par entêtement, vraiment dommage. Scorpion, vous n'avez rien à envier à personne, restez tel que vous êtes. Sagittaire, vous avez soif de nouvelles rencontres, ça tombe très bien, votre charme ne passera pas inaperçu. Les Capricornes, vous avez rechargé les batteries tout au long du week-end, les Capricornes. Vous êtes fin prêts à affronter cette nouvelle semaine. Les Verseaux, la patience n'est pas votre fort, les Verseaux. Vous vous agacez trop facilement. Et enfin, les Poissons, vous êtes d'excellente humeur. Rire et sourire sont donc au programme de cette belle journée. Avec tout ça, bon lundi.

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2: Du 21 au 24 mai, à Bessines-sur-Gartempe, Graines de Rue fait son festival. Retrouvez plusieurs spectacles de rue au centre culturel, sous chapiteau et dans la ville. Programmes et réservations sur le site grainesderue.fr. Ce vendredi, à Magnac-Laval, le tiers-lieu propose une conférence autour de la restauration de l'église. Un rendez-vous gratuit à retrouver à 18h, salle de spectacle. Ce samedi à Château-Pensac, le musée Bobéro vous invite pour la nuit européenne des musées. Rendez-vous à 20h pour découvrir les contes et légendes sur les créatures fantastiques du Limousin, en occitan et en français, avec Jean-François Vignaud et Fred Teglia. L'entrée est gratuite. Concours de pétanque à Bessines-sur-Gartempe ce samedi avec les Amis de la Saint-Jean. Inscription à 13h30 au stade Welsh. Le tarif à 10€ par équipe. Début des jeux à 14h. Sur place, buvette et restauration. Plus d'infos au 06 75 70 84 87. Réservé pour le repas tête de veau à Bessines-sur-Gartempe samedi 30 mai. On vous attend à 19h à salle des congrès pour un menu à 22€ par adulte, 10€ pour les enfants. Inscription auprès du comité de jumelage avec l'Alsace au 06 15 21 58 04.
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5: Vous avez lu l'histoire de Jesse James? Comment a-t-il vécu? Comment a-t-il est mort? Ça vous a plu, hein? Vous en demandez encore? Eh bien, écoutez l'histoire de Bonnie and Clyde. Alors voilà, Clyde a une petite amie.

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1: Bonjour à tous, ravi de vous retrouver ce 18 mai, c'est la Saint-Éric, alors bonne fête à eux, c'est également la journée internationale des musées, la journée du pied. Émotif, coléreux, les Érics réagissent au quart de tour, sur deux, ils ne reculent devant aucune difficulté. Leur spontanéité leur fait parfois commettre des erreurs, avec eux c'est le moment présent qui compte, généreux, volontiers bagarreurs. Ce sont des hommes de terrain, plus manuels qu'intellectuels, bon vivants, les Érics n'aiment pas trop se priver. Ça s'est passé un 18 mai 1910, la comète de Halley passe près de la Terre. 1967, l'ONU accepte de retirer les casques bleus du couloir de Gaza à la demande de l'Égypte. 1972, des parachutistes français sautent sur Kolwezi au Zaïre afin de libérer 2000 Européens tenus en otage par des rebelles katangais. 1996, 200 soldats siègent le palais présidentiel à Bangui suite à une mutinerie. Un an plus tard, Eric Cantona décide de mettre un terme à sa carrière de joueur de foot à l'âge de 31 ans. 2001, le porte-avions nucléaire Charles de Gaulle entre en service. 2012, le réseau social Facebook fait son entrée en bourse. Et le 18 mai 2014, l'ex-trader Jérôme Kerviel reprend sa marche et rentre vers la France. On souhaite un bon anniversaire à Vincent G, né à Saint-Martin-de-Belleville, biathlète en ski et au tennisman et chanteur Yannick Noah, né à Yaoundé au Cameroun. On termine par le dicton du jour, soleil à la Saint-Éric promet du vin plein les barils. Profitez bien de cette journée, à demain.
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1: Ce dimanche 17 mai, à Villefavard, le Moulin s'anime à l'occasion de Moulin en Fête, une journée placée sous le signe du patrimoine, des savoir-faire locaux et de la rencontre. Pour en parler, je reçois aujourd'hui Jacques Dauby, propriétaire du Moulin, qui nous en parle.
2: Le Moulin de Villefavard, c'est un moulin familial qui appartient donc à la famille depuis des générations. Nous avons fait des recherches généalogiques et nous sommes remontés donc sur une présence avérée de la famille jusqu'en 1744. Nous avons pu quand même déterminer une date de 1689 d'existence du moulin. Ce moulin a été retransmis génération en génération jusqu'à 1963 où le dernier meunier, mon grand-père, a pris sa retraite.
1: Cette année donc revient pour la deuxième édition, il me semble, de Moulin en Fête. Vous y participez. Pourquoi est-ce important d'y participer pour vous à échelle locale ?
2: Participer donc à cette journée, c'est la préservation d'un patrimoine, donc c'est le troisième patrimoine de France, mais un patrimoine un petit peu ignoré. Donc les moulins, surtout hydrauliques, sont peu visibles, ils sont souvent au fond de vallée et on ne les voit pas comme contrairement aux moulins à vent. Donc c'est important aussi pour la sauvegarde de ce moulin qui a conservé tous ses appareillages. Nous avons commencé à remettre un petit peu en valeur le moulin, rénover, nettoyer, beaucoup nettoyer, sauvegarder par la mise hors d'eau. Et donc nous ouvrons un peu donc au public depuis quelques années pour la journée européenne du patrimoine et maintenant pour la journée des moulins.
1: Une riche programmation tout au long de la journée.
2: Cette journée, on s'organise sur plusieurs points forts. Donc, il y a deux visites guidées, donc par moi-même, à 10h30

0: Le matin, 14h, l'après-midi. Nous organisons, grâce à une association que nous avons créée, les Amis du Moulin de Villefavard, qui nous aident beaucoup, donc un repas donc milieu de journée, bien sûr midi, pour laquelle la réservation est obligatoire. Et ensuite, nous aurons une animation à 15h avec donc un marcheur, conteur, qui va nous raconter des histoires. Pas forcément sur les moulins, mais sur le voyage.
1: Oui, donc le but, c'est de faire découvrir, voyager un peu les gens qui viendront et aussi faire un petit côté festif durant cette journée.
0: Voilà, c'est un côté festif qui est très convivial. Bon, il y a quand même beaucoup de gens de la région qui connaissent déjà et qui ont plaisir à revenir et que nous avons aussi plaisir à accueillir.
1: Et il me semble que vous faites venir aussi des producteurs locaux sur cette journée pour faire profiter les gens.
0: Voilà, nous avons quelques producteurs locaux, vraiment très très locaux, qui sont autour de Villefavard. La jardinerie L'Hirondelle qui est juste à côté. Alors nous aurons un stand de farine Cécile Blanchard qui est sur Villefavard. Et donc là nous aurons aussi du miel, voilà, donc local.
1: C'est une journée qui est pour tout le monde ou vous visez un public spécifique? C'est vraiment ouvert à tout le monde?
0: Ah non, c'est vraiment ouvert à tout le monde et nous rencontrons toute une gamme de visiteurs qui vont des gens qui viennent uniquement pour nous soutenir jusqu'à des passionnés de moulins avec qui on discute beaucoup, qui m'apportent leur expérience dans la connaissance et le fonctionnement du moulin.
1: Le moulin, donc là, on revient sur moulin en fait, vous ouvrez les portes. Est-ce que durant toute l'année, vous l'ouvrez aussi ou c'est juste sur les journées européennes, comme vous l'avez dit, et le moulin en fait?
0: Alors, nous ouvrons sur ces deux journées-là et potentiellement, donc on travaille un peu avec la ferme de Villefavard qui peut nous amener des visiteurs. Et puis, donc on essaie d'ouvrir un peu sur certaines journées sur l'été.
1: Une journée entre patrimoine, nature et convivialité. Moulin en fête, c'est ce dimanche 17 mai au Moulin de Villefavard. Visite, découverte et rencontres rythmeront ce rendez-vous ouvert à tous avec en maître mot l'envie de faire vivre et transmettre un héritage local souvent méconnu. Pour réserver votre place pour le repas, appelez au 06 85 84 07 88. Henri Feuillade, RMJ, pour le Graal.
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1: L'essentiel de l'actualité avec la maison des grands-parents du petit Émile au Vernet qui a été visée par une tentative d'incendie criminel. Ça s'est passé dans la nuit de vendredi à samedi. Un individu qui s'est introduit par effraction dans la résidence vide pour tenter d'y mettre le feu avec de l'essence. Les secours ont pu limiter les dégâts. Un homme de 78 ans a été interpellé samedi matin dans son hôtel. Izz al-Din al-Haddad, le chef de la branche armée du Hamas, tué lors d'une frappe vendredi dans la bande de Gaza. C'est ce qu'annonce l'armée israélienne ce samedi. Il se présentait comme l'un des architectes de l'attaque du 7 octobre 2023 en Israël. L'information a également été confirmée par des responsables du mouvement palestinien. Nouvelle épidémie d'Ebola en République démocratique du Congo. Elle est provoquée par une souche hautement létale. D'après le ministre de la Santé, le taux de mortalité peut atteindre 50%. Il a précisé qu'il n'existe aucun vaccin. Et en foot, dernière journée de Ligue 1 ce dimanche pour la qualification directe en Ligue des Champions. Lille a son destin en main face à Auxerre sous la menace de Lyon et de Rennes. Et dans la course à l'Europe, le choc OM Rennes s'annonce décisif au Vélodrome. Auxerre, Le Havre, Nice vont lutter pour le maintien. Coup d'envoi des matchs à 21h ce dimanche.
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1: Bonjour à tous, l'horoscope de ce lundi, on débute avec les béliers. Vous prenez ce lundi comme il vient, les béliers, avec entrain et bonne humeur. Les taureaux, on n'est jamais aussi bien servi que par soi-même. Vous prenez les choses en main. Gémeaux, vous êtes en superbe forme, profitez-en pour vous livrer à vos loisirs préférés. Les cancers, vous dormez debout les cancers. On se réveille, le week-end est terminé. Lion, votre côté extraverti est confiant vous aidera à parvenir facilement à vos fins. Les Vierges, félicitations les Vierges, vous excellez dans tous les domaines aujourd'hui, vous êtes une véritable source d'inspiration. Balance, vous vous fermez la porte à de belles opportunités par entêtement, vraiment dommage. Scorpion, vous n'avez rien à envier à personne, restez tel que vous êtes. Sagittaire, vous avez soif de nouvelles rencontres, ça tombe très bien, votre charme ne passera pas inaperçu. Les Capricornes, vous avez rechargé les batteries tout au long du week-end, les Capricornes. Vous êtes fin prêts à affronter cette nouvelle semaine. Les Verseaux, la patience n'est pas votre fort, les Verseaux. Vous vous agacez trop facilement. Et enfin, les Poissons, vous êtes d'excellente humeur. Rire et sourire sont donc au programme de cette belle journée. Avec tout ça, bon lundi.
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4: Du 21 au 24 mai, à Bessines-sur-Gartempe, Graines de Rue fait son festival. Retrouvez plusieurs spectacles de rue au centre culturel, sous chapiteau et dans la ville. Programmes et réservations sur le site grainesderue.fr. Ce vendredi, à Magnac-Laval, le Tiers-Lieu propose une conférence autour de la restauration de l'église. Un rendez-vous gratuit à retrouver à 18h, salle de spectacle. Ce samedi à Château-Pensac, le musée Bobéro vous invite pour la Nuit Européenne des Musées. Rendez-vous à 20h pour découvrir les contes et légendes sur les créatures fantastiques du Limousin, en occitan et en français, avec Jean-François Vigneault et Fred Teglia. L'entrée est gratuite. Concours de pétanque à Bessines-sur-Gartempe ce samedi avec les Amis de la Saint-Jean. Inscription à 13h30 au stade Welsh. Le tarif à 10€ par équipe. Début des jeux à 14h. Sur place, buvette et restauration. Plus d'infos au 06 75 70 84 87. Réservé pour le repas tête de veau à Bessines-sur-Gartempe samedi 30 mai. On vous attend à 19h à salle des congrès pour un menu à 22€ par adulte, 10€ pour les enfants. Inscription auprès du comité de jumelage avec l'Alsace au 06 15 21 58 04.
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1: Bonjour à tous, les programmes télé, la télévision pour ce soir. Lundi, on débute avec la chaîne TF1 qui nous propose ce soir la série L'été 36, diffusée dès 21h10. Sur France 2, 21h10, là encore, la série Meurtre au paradis. Sur France 3, rendez-vous avec le film Bonnard, Pierre et Marthe, diffusé dès 21h10. Sur la chaîne France 4, ce soir, place au film La Haine, diffusé dès 21h. Sur M6, rendez-vous avec l'émission Mariée au premier regard, à partir de 21h10. Sur la chaîne W9, ce soir, le film Armageddon, diffusé dès 21h25. Et enfin, pour terminer, rendez-vous, par exemple, ce soir, sur la chaîne TF1 Série Film, avec la comédie L'Inspecteur La Bavure, diffusée dès 21h10. Avec tout ça, bonne soirée télé.
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3: Bonjour à tous, ravi de vous retrouver ce 18 mai, c'est la Saint-Éric, alors bonne fête à eux, c'est également la journée internationale des musées, la journée du pied. Émotif, coléreux, les Éricains réagissent au quart de tour, sur deux, ils ne reculent devant aucune difficulté. Leur spontanéité leur fait parfois commettre des erreurs, avec eux c'est le moment présent qui compte, généreux, volontiers bagarreurs. Ce sont des hommes de terrain, plus manuels qu'intellectuels, bon vivants, les Éricains n'aiment pas trop se priver. Ça s'est passé un 18 mai, 1910, la comète de Halley passe près de la Terre. 1967, l'ONU accepte de retirer les casques bleus du couloir de Gaza à la demande de l'Égypte. 1972, des parachutistes français sautent sur Kolwezi au Zaïre afin de libérer 2000 Européens tenus en otage par des rebelles katangais. 1996, 200 soldats assiègent le palais présidentiel à Bangui suite à une mutinerie. Un an plus tard, Eric Cantona décide de mettre un terme à sa carrière de joueur de foot à l'âge de 31 ans. 2001, le porte-avions nucléaire Charles de Gaulle entre en service. 2012, le réseau social Facebook fait son entrée en bourse. Et le 18 mai 2014, l'ex-trader Jérôme Kerviel reprend sa marche et rentre vers la France. On souhaite un bon anniversaire à Vincent G, né à Saint-Martin-de-Belleville, biathlète en ski et au tennisman et chanteur Yannick Noah, né à Yaoundé au Cameroun. On termine par le dicton du jour, soleil à la Saint-Éric promet du vin plein les barils. Profitez bien de cette journée, à demain.

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1: Ce dimanche 17 mai, à Villefavard, le Moulin s'anime à l'occasion de Moulin en Fête, une journée placée sous le signe du patrimoine, des savoir-faire locaux et de la rencontre. Pour en parler, je reçois aujourd'hui Jacques Dauby, propriétaire du Moulin, qui nous en parle.
2: Le Moulin de Villefavard, c'est un moulin familial qui appartient donc à la famille depuis des générations. Nous avons fait des recherches généalogiques et nous sommes remontés donc sur une présence avérée de la famille jusqu'en 1744. Nous avons pu quand même déterminer une date de 1689 d'existence du moulin. Ce moulin a été retransmis génération en génération jusqu'à 1963 où le dernier meunier, mon grand-père, a pris sa retraite.
1: Cette année donc revient pour la deuxième édition, il me semble, de Moulin en Fête. Vous y participez. Pourquoi est-ce important d'y participer pour vous à échelle locale ?
2: Participer donc à cette journée, c'est la préservation d'un patrimoine, donc c'est le troisième patrimoine de France, mais un patrimoine un petit peu ignoré. Donc les moulins, surtout hydrauliques, sont peu visibles, ils sont souvent au fond de vallée et on ne les voit pas comme contrairement aux moulins à vent. Donc c'est important aussi pour la sauvegarde de ce moulin qui a conservé tous ses appareillages. Nous avons commencé à remettre un petit peu en valeur le moulin, rénover, nettoyer, beaucoup nettoyer, sauvegarder par la mise hors d'eau. Et donc nous ouvrons un peu donc au public depuis quelques années pour la journée européenne du patrimoine et maintenant pour la journée des moulins.
1: Une riche programmation tout au long de la journée.
2: Cette journée, on s'organise sur plusieurs points forts. Donc, il y a deux visites guidées, donc par moi-même, à 10h30 le matin, 14h l'après-midi. Nous organisons, grâce à une association que nous avons créée, les Amis du Moulin de Villefavard, qui nous aident beaucoup, donc un repas donc milieu de journée, bien sûr midi, pour laquelle la réservation est obligatoire. Et ensuite, nous aurons une animation à 15h avec donc un marcheur-conteur qui va nous raconter des histoires, pas forcément sur...

0: les moulins, mais sur le voyage.
1: Oui, donc le but, c'est de faire découvrir, voyager un peu les gens qui viendront et aussi faire un petit côté festif durant cette journée.
0: Voilà, c'est un côté festif qui est très convivial. Bon, il y a quand même beaucoup de gens de la région qui connaissent déjà et qui ont plaisir à revenir et que nous avons aussi plaisir à accueillir.
1: Et il me semble que vous faites venir aussi des producteurs locaux sur cette journée pour faire profiter les gens.
0: Voilà, nous avons quelques producteurs locaux, vraiment très, très locaux, qui sont autour de Villefavard. La jardinerie L'Hirondelle, qui est juste à côté. Alors, nous aurons un stand de farine Cécile Blanchard, qui est sur Villefavard. Et donc, là, nous aurons aussi du miel, voilà, donc local.
1: C'est une journée qui est pour tout le monde ou vous visez un public spécifique? C'est vraiment ouvert à tout le monde?
0: Ah non, c'est vraiment ouvert à tout le monde et nous rencontrons toute une gamme de visiteurs qui vont des gens qui viennent uniquement pour nous soutenir jusqu'à des passionnés de moulins avec qui on discute beaucoup, qui m'apportent leur expérience dans la connaissance et le fonctionnement du moulin.
1: Le moulin, donc là, on revient sur moulin en fait. Vous ouvrez les portes. Est-ce que durant toute l'année, vous l'ouvrez aussi ou c'est juste sur les journées européennes, comme vous l'avez dit, et le moulin en fait?
0: Alors, nous ouvrons sur ces deux journées-là et potentiellement, donc on travaille un peu avec la ferme de Villefavard qui peut nous amener des visiteurs. Et puis, donc on essaie d'ouvrir un peu sur certaines journées sur l'été.
2: Une journée entre patrimoine, nature et convivialité. Moulin en fête, c'est ce dimanche 17 mai au Moulin de Villefavard. Visite, découverte et rencontres rythmeront ce rendez-vous ouvert à tous avec en maître mot l'envie de faire vivre et transmettre un héritage local souvent méconnu. Pour réserver votre place pour le repas, appelez au 06 85 84 07 88. Henri Feuillade, RMJ, pour le Graal.
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1: L'essentiel de l'actualité avec la maison des grands-parents du petit Émile au Auvernais qui a été visée par une tentative d'incendie criminel. Ça s'est passé dans la nuit de vendredi à samedi. Un individu qui s'est introduit par effraction dans la résidence vide pour tenter d'y mettre le feu avec de l'essence. Les secours ont pu limiter les dégâts. Un homme de 78 ans a été interpellé samedi matin dans son hôtel. Izz al-Din al-Haddad, le chef de la branche armée du Hamas, tué lors d'une frappe vendredi dans la bande de Gaza. C'est ce qu'annonce l'armée israélienne ce samedi. Il se présentait comme l'un des architectes de l'attaque du 7 octobre 2023 en Israël. L'information a également été confirmée par des responsables du mouvement palestinien. Nouvelle épidémie d'Ebola en République démocratique du Congo. Elle est provoquée par une souche hautement létale. D'après le ministre de la Santé, le taux de mortalité peut atteindre 50%. Il a précisé qu'il n'existe aucun vaccin. Et en foot, dernière journée de Ligue 1 ce dimanche pour la qualification directe en Ligue des Champions. Lille a son destin en main face à Auxerre sous la menace de Lyon et de Rennes. Et dans la course à l'Europe, le Choco Rennes s'annonce décisif au Vélodrome. Auxerre, Le Havre, Nice vont lutter pour le maintien. Coup d'envoi des matchs à 21h.
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3: Bonjour à tous, ravi de vous retrouver ce 18 mai. C'est la Saint-Éric, alors bonne fête à eux. C'est également la journée internationale des musées, la journée du pied. Émotif, coléreux, les Éricks réagissent au quart de tour. Sur deux, ils ne reculent devant aucune difficulté. Leur spontanéité leur fait parfois commettre des erreurs. Avec eux, c'est le moment présent qui compte. Généreux, volontiers bagarreurs. Ce sont des hommes de terrain, plus manuels qu'intellectuels, bon vivant. Les Éricks n'aiment pas trop se priver. Ça s'est passé un 18 mai 1910, la comète de Halley passe près de la Terre. 1967, l'ONU accepte de retirer les casques bleus du couloir de Gaza à la demande de l'Égypte. 1972, des parachutistes français sautent sur Kolwezi au Zaïre afin de libérer 2000 Européens tenus en otage par des rebelles katangais. 1996, 200 soldats siègent le palais présidentiel à Bangui suite à une mutinerie. Un an plus tard, Eric Cantona décide de mettre un terme à sa carrière de joueur de foot à l'âge de 31 ans. 2001, le porte-avions nucléaire Charles de Gaulle entre en service. 2012, le réseau social Facebook fait son entrée en bourse. Et le 18 mai 2014, l'ex-trader Jérôme Kerviel reprend sa marche et rentre vers la France. On souhaite un bon anniversaire à Vincent G, né à Saint-Martin-de-Belleville, biathlète en ski et au tennisman et chanteur Yannick Noah, né à Yaoundé au Cameroun. On termine par le dicton du jour, soleil à la Saint-Éric, promet du vin plein les barils. Profitez bien de cette journée, à demain.
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2: Du 21 au 24 mai, à Bessines-sur-Gartempe, Graines de Rue fait son festival. Retrouvez plusieurs spectacles de rue au centre culturel, sous chapiteau et dans la ville. Programmes et réservations sur le site grainesderue.fr. Ce vendredi, à Magnac-Laval, le Tiers-Lieu propose une conférence autour de la restauration de l'église. Un rendez-vous gratuit à retrouver à 18h, salle de spectacle. Ce samedi à Château-Pensac, le musée Bobéro vous invite pour la Nuit européenne des musées. Rendez-vous à 20h pour découvrir les contes et légendes sur les créatures fantastiques du Limousin, en occitan et en français, avec Jean-François Vignaud et Fred Teglia. L'entrée est gratuite. Concours de pétanque à Bessines-sur-Gartempe ce samedi avec les Amis de la Saint-Jean. Inscription à 13h30 au stade Welsh. Le tarif à 10€ par équipe. Début des jeux à 14h. Sur place, buvette et restauration. Plus d'infos au 06 75 70 84 87. Réservé pour le repas tête de veau à Bessines-sur-Gartempe samedi 30 mai. On vous attend à 19h à salle des congrès pour un menu à 22€ par adulte, 10€ pour les enfants. Inscription auprès du comité de jumelage avec l'Alsace au 06 15 21 58 04.
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1: Bonjour à tous. Vendredi 15 mai 2026, les habitants de Chambon-sur-Voueize vont devoir élire un nouveau conseil municipal. Le tribunal administratif de Limoges a annulé l'élection municipale de cette commune creusoise en cause 71 bulletins déclarés nuls lors du scrutin du 15 mars dernier, une situation jugée suffisante pour remettre en cause la sincérité du vote. Il faut dire que l'écart entre les listes est très serré. Une nouvelle élection devra être organisé, sauf s'il y a appel de cette décision de justice. Et à part ça, Crimondé, Blodé, un recours a également été déposé devant le tribunal administratif. Un ancien colistier conteste les conditions de fusion des deux listes entre les deux tours. L'audience est prévue mardi prochain, le 19 mai à Limoges. Toujours en Creuse, à Faux-la-Montagne, plusieurs dégradations ont été constatées ces derniers jours, dont des drapeaux cassés au monument aux morts. La commune a porté plainte après cet acte visant des symboles de l'État. Le maire appelle toutefois à relativiser. Selon lui, il ne s'agit pas d'une vague de vandalisme, mais plutôt d'actes isolés. Le président de la SNCF, Jean Castex, était à Limoges mercredi pour faire le point sur l'avenir de la ligne POLT. Modernisation du réseau, arrivée des nouvelles rames oxygène et financement des petites lignes. Yasmine, les attentes restent fortes en Limousin.
2: Relier Limoges à Paris en 2h52, d'ici fin 2027, Jean Castex maintient cet objectif pour la ligne POLT. Depuis 2018, près de 1,9 milliard d'euros ont été investis dans les travaux de modernisation. Mais pour le président de la SNCF, les efforts devront se poursuivre au-delà de 2027.
3: On a une échéance, 2027. Depuis 2018, 1,9 milliard d'euros d'investissement. Toujours en 27, la livraison des nouvelles rames, qui s'appellent Oxygène. Il faut qu'à cette échéance, donc fin 27, Paris soit à nouveau à 2h52, précisément, de Limoges. C'est l'engagement que nous avons.
2: Autre sujet sensible, l'avenir des petites lignes du quotidien, comme Limoges-Angoulême, fermée depuis 2018. Le PDG de la SNCF reconnaît que les financements manquent encore, mais mise sur les futurs moyens annoncés par l'État pour moderniser le réseau ferroviaire dans les prochaines années.
3: À partir de 2032, le ferroviaire va récupérer une partie des recettes autoroutières. C'est vrai que pour l'instant, s'agissant des petites lignes, les lignes fines de dessert, et Dieu sait s'il y en a en Nouvelle-Aquitaine, le compte n'y est pas encore tout à fait. Voilà, comme je suis quelqu'un d'optimiste, de combatif, j'espère bien qu'avec l'État, dont c'est la responsabilité, avec les régions, nous trouverons dans les mois à venir de quoi régler ce sujet aussi.
1: Merci Yasmine Kichou de Kaolin La Radio pour ce sujet. Jean Castex a affirmé que la fréquentation de la ligne POLT reste stable, voire en progression, et ce malgré les perturbations liées aux travaux, comme c'est le cas cette fin de semaine. Et toujours un peu dans le même registre, la gare SNCF de Brive est totalement accessible. Après 10 mois de travaux, les quais 1 et 5 ont été rehaussés pour faciliter l'accès au train, notamment pour les personnes à mobilité réduite ou les voyageurs chargés de bagages. Un chantier à 7 millions d'euros pour la gare corrézienne, fréquenté chaque année par près d'1,6 million de voyageurs. Le championnat de France d'enduro moto débute demain à Boussac, en Creuse. Près de 400 pilotes sont attendus pour cette manche d'ouverture organisée par le motoclub boussacain, déjà hôte de l'épreuve il y a 2 ans. Deux circuits d'une trentaine de kilomètres ont été préparés autour de Toulx-Sainte-Croix avec plusieurs spéciales chronométrées. Et puis toujours pour les sportifs, le 16e triathlon des Monts de Guéret revient demain et dimanche avec une nouveauté, les 6 heures des Monts, une épreuve d'endurance inédite en Nouvelle-Aquitaine. Les participants auront 6 heures pour parcourir la plus grande distance possible en natation, vélo et course à pied. Le départ sera donné dimanche matin à Courtille. C'est la fin de cette édition. Merci de l'avoir suivi. Belle fin de semaine à tous.

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1: Ce dimanche 17 mai, à Villefavard, le moulin s'anime à l'occasion de Moulin en Fête, une journée placée sous le signe du patrimoine, des savoir-faire locaux et de la rencontre. Pour en parler, je reçois aujourd'hui Jacques Dauby, propriétaire du moulin, qui nous en parle.
2: Le moulin de Villefavard, c'est un moulin familial qui appartient donc à la famille depuis des générations. Nous avons fait des recherches généalogiques et nous sommes remontés donc sur une présence avérée de la famille jusqu'en 1744. Nous avons pu quand même déterminer une date de 1689 d'existence du moulin. Ce moulin a été retransmis génération en génération jusqu'à 1963 où le dernier meunier, mon grand-père, a pris sa retraite.
1: Cette année donc revient pour la deuxième édition, il me semble, de Moulin en Fête. Vous y participez. Pourquoi est-ce important d'y participer pour vous?

0: ou à échelle locale?
1: Participer donc à cette journée, c'est la préservation d'un patrimoine, donc c'est le troisième patrimoine de France, mais un patrimoine un petit peu ignoré. Donc les moulins, surtout hydrauliques, sont peu visibles, ils sont souvent au fond de vallée et on ne les voit pas comme contrairement aux moulins à vent. Donc c'est important aussi pour la sauvegarde de ce moulin qui a conservé tous ses appareillages. Nous avons commencé à remettre un petit peu en valeur le moulin, rénover, nettoyer, beaucoup nettoyer, sauvegarder par la mise hors d'eau. Et donc nous ouvrons un peu donc au public depuis quelques années pour la journée européenne du patrimoine et maintenant pour la journée des moulins.
2: Une riche programmation tout au long de la journée.
1: Cette journée, on s'organise sur plusieurs points forts. Donc, il y a deux visites guidées, donc par moi-même, à 10h30 le matin, 14h l'après-midi. Nous organisons, grâce à une association que nous avons créée, les Amis du Moulin de Villefavard, qui nous aident beaucoup, donc un repas donc milieu de journée, bien sûr midi, pour laquelle la réservation est obligatoire. Et ensuite, nous aurons une animation à 15h avec donc un marcheur conteur qui va nous raconter des histoires, pas forcément sur les moulins, mais sur le voyage.
2: Oui, donc le but, c'est de faire découvrir, voyager un peu les gens qui viendront et aussi faire un petit côté festif durant cette journée.
1: Voilà, c'est un côté festif qui est très convivial. Bon, il y a quand même beaucoup de gens de la région qui connaissent déjà et qui ont plaisir à revenir et que nous avons aussi plaisir à accueillir.
2: Et il me semble que vous faites venir aussi des producteurs locaux sur cette journée pour faire profiter les gens.
1: Voilà, nous avons quelques producteurs locaux, vraiment très très locaux, qui sont autour de Villefavard. La jardinerie L'Hirondelle qui est juste à côté. Alors nous aurons un stand de farine Cécile Blanchard qui est sur Villefavard. Et donc là nous aurons aussi du miel, voilà, donc local.
2: C'est une journée qui est pour tout le monde ou vous visez un public spécifique? C'est vraiment ouvert à tout le monde?
1: Ah non, c'est vraiment ouvert à tout le monde et nous rencontrons toute une gamme de visiteurs qui vont des gens qui viennent uniquement pour nous soutenir jusqu'à des passionnés de moulins avec qui on discute beaucoup, qui m'apportent leur expérience dans la connaissance et le fonctionnement du moulin.
2: Le moulin, donc là, on revient sur moulin en fait. Vous ouvrez les portes. Est-ce que durant toute l'année, vous l'ouvrez aussi ou c'est juste sur les journées européennes, comme vous l'avez dit, et le moulin en fait?
1: Alors, nous ouvrons sur ces deux journées-là et potentiellement, donc on travaille un peu avec la ferme de Villefavard qui peut nous amener des visiteurs. Et puis, donc on essaie d'ouvrir un peu sur certaines journées sur l'été.
2: Une journée entre patrimoine, nature et convivialité. Moulin en fête, c'est ce dimanche 17 mai au Moulin de Villefavard. Visite, découverte et rencontres rythmeront ce rendez-vous ouvert à tous avec en maître mot l'envie de faire vivre et transmettre un héritage local souvent méconnu. Pour réserver votre place pour le repas, appelez au 06 85 84 07 88. Henri Feuillade, RMJ, pour le Graal.
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2: L'essentiel de l'actualité avec la maison des grands-parents du petit Émile au Vernet qui a été visée par une tentative d'incendie criminel. Ça s'est passé dans la nuit de vendredi à samedi. Un individu qui s'est introduit par effraction dans la résidence vide pour tenter d'y mettre le feu avec de l'essence. Les secours ont pu limiter les dégâts. Un homme de 78 ans a été interpellé samedi matin dans son hôtel. Izz al-Din al-Haddad, le chef de la branche armée du Hamas, tué lors d'une frappe vendredi dans la bande de Gaza. C'est ce qu'annonce l'armée israélienne ce samedi. Il se présentait comme l'un des architectes de l'attaque du 7 octobre 2023 en Israël. L'information a également été confirmée par des responsables du mouvement palestinien. Nouvelle épidémie d'Ebola en République démocratique du Congo. Elle est provoquée par une souche hautement létale. D'après le ministre de la Santé, le taux de mortalité peut atteindre 50%. Il a précisé qu'il n'existe aucun vaccin. Et en foot, dernière journée de Ligue 1 ce dimanche pour la qualification directe en Ligue des Champions. Lille a son destin en main face à Auxerre sous la menace de Lyon et de Rennes. Et dans la course à l'Europe, le Choco Emrennes s'annonce décisif au Vélodrome. Auxerre, Le Havre, Nice vont lutter pour le maintien. Coup d'envoi des matchs à 21h
1: ce
2: dimanche.
1: Très bon lundi à tous. Merci de nous rejoindre sur le 90.1. C'est RMJ et Philippe pour vous accompagner dans Autour de Midi.
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1: Des reportages, la chronique 5 minutes en Limousin, l'info régionale également au menu des heures à venir. Je vous accompagne jusqu'à 13h sur la radio locale. Excellent début de semaine à tous.
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1: Dans le cadre de la Nuit européenne des musées, le samedi 23 mai, le musée Bobéro de Château-Ponsac ouvrira gratuitement ses portes en nocturne. Les visiteurs seront invités à redécouvrir le musée sous un autre regard et pour en parler aujourd'hui, nous recevons Hortense Denis, chargée des collections au musée René Bobéro. Bonjour.
2: Bonjour.
1: Tout d'abord, pouvez-vous me présenter ce qu'est la Nuit européenne des musées et pourquoi y participer ?
2: Donc c'est un événement européen. Donc surtout national en France, qui est à l'initiative du ministère de la Culture, et la plupart donc des lieux culturels et donc surtout des lieux d'exposition donc qui participent. C'est souvent gratuit et donc c'est l'occasion surtout à Château-Ponsac donc de bénéficier d'une entrée gratuite au musée et l'occasion aussi de redécouvrir en nocturne, enfin en début de nuit, le musée et ses collections.
1: Oui, le musée donc sera ouvert de nuit dans une ambiance assez particulière. Qu'est-ce que cela change dans la manière de découvrir les collections ?
2: Bah, ça permet de proposer une ouverture un petit peu différente et ça met les visiteurs un petit peu dans une ambiance particulière. Et puis là, on a décidé de rester sur le thème de la nuit pour évoquer les créatures nocturnes et fantastiques du Limousin, donc liées bien sûr à nos collections, plus ou moins loin. Et donc, en invitant deux conteurs, Jean-François Vignaud, donc de l'Institut d'études occitanes du Limousin, et Fred Tréglia, qui est un auteur passionné de contes et légendes et un passeur d'histoire aux nouvelles éditions Mégalithes, qui vont, en français principalement, mais aussi en occitan, surtout pour Jean-François Vignaud, qui vont nous présenter des créatures plus ou moins aimables et fantastiques tout au long de la soirée, donc de 20h à 23h. Et donc, ce sera l'occasion de découvrir ce patrimoine local et plus immatériel, moins lié vraiment aux objets en tant que tels, et donc d'évoquer des légendes particulières au Limousin.
1: Oui, et durant cette soirée, il y aura aussi un jeu « Cherche et trouve ». Qu'est-ce que c'est concrètement
2: Donc les visiteurs dans les 17 salles auront des photos à disposition. Donc c'est des photos un petit peu spéciales, des collections du musée, donc prises par exemple avec un angle un petit peu particulier, un peu flou, des détails très précis, des objets. Et donc dans chaque salle, il faudra retrouver à quel objet la photo peut bien correspondre. Donc ça permet... pour ceux qui ne veulent pas forcément suivre les contes tout au long de la soirée ou qui veulent découvrir le musée d'une manière un peu plus amusante, petits et grands sont invités à participer à ce jeu tout en écoutant et j'espère en n'étant pas trop perturbés par les esprits qui pourront accompagner cette soirée.
1: On parle souvent donc des musées comme des lieux calmes, plutôt sérieux. Là, on est presque dans une expérience immersive. C'est important pour vous de casser un peu cette image de musée ?
2: Oui, à chaque fois qu'on accueille des groupes, surtout des jeunes, etc., ou chaque jour d'ouverture lors des visites commentées, on est très attaché à ce côté vivant et ces échanges. Et à chaque fois qu'on accueille des enfants, on leur explique que bien sûr, faut pas courir, faut pas crier dans un musée, mais on peut dire qu'on aime, qu'on n'aime pas, parler, poser des questions, rire. Le musée devrait toujours être une expérience d'émotion et de sensibilité. Et on invite à découvrir un peu plus des histoires particulières comme les lavandières de la nuit ou une histoire de vampire, de moitié loup, moitié loup-garou, des histoires qui mêlent des vieilles femmes, le diable, des brigands, etc. Voilà, j'en dis pas plus et de toute façon, je ne pourrais pas vous en dire tellement plus. Je vous invite à venir le 23 mai et écouter nos deux conteurs qui nous raconteront toutes ces histoires et qui sont liées à un patrimoine beaucoup plus large, national, voire européen, voire plus, parce que ce sont des histoires qu'on retrouve, des thématiques que l'on retrouve partout dans le monde.
1: Merci Hortense Denis d'avoir répondu à mes questions.
2: Merci à vous en tout cas, et on vous attend nombreux et nombreux pour la Nuit des musées.
1: Je rappelle que la nuit européenne des musées aura lieu le samedi 23 mai de 20h à 23h au musée René Bobéro à Château-Pontsac, avec entrée gratuite, conte, légende et animation dans les différentes salles du musée. Toutes les informations sont disponibles auprès du musée de Château-Pontsac.
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0: la musique, on va se tourner du côté du petit écran avec le programme télévision de votre soirée.
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2: Bonjour à tous, les programmes télé et la télévision pour ce soir. Lundi, on débute avec la chaîne TF1 qui nous propose ce soir la série L'été 36, diffusée dès 21h10. Sur France 2, 21h10, là encore, la série Meurtre au paradis. Sur France 3, rendez-vous avec le film Bonnard, Pierre et Marthe, diffusé dès 21h10. Sur la chaîne France 4, ce soir, place au film La Haine, diffusé dès 21h. Sur M6, rendez-vous avec l'émission Mariée au premier regard, à partir de 21h10, sur la chaîne W9 ce soir, le film Armageddon, diffusé dès 21h25. Et enfin, pour terminer, rendez-vous par exemple ce soir sur la chaîne TF1 Série Film, avec la comédie L'Inspecteur La Bavure, diffusée dès 21h10. Avec tout ça, bonne soirée télé.

0: sur le 90.1, 89.1 du côté de la Souterraine. C'est Autour de Midi.
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0: Et dans quelques minutes, on se penche sur l'info nationale avec les titres du jour. Restez à l'écoute de votre radio. On poursuit en musique jusqu'à 13h dans un court instant.
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2: Belle fin de matinée à tous. Merci de la passer avec nous sur le 90.1 dans Autour de Midi.
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2: Et dans un instant, vos artistes préférés. On parlera sorties également, mais avant tout cela, les titres du jour avec l'info nationale. 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
4: L'essentiel de l'actualité avec la maison des grands-parents du petit Émile au Vernet qui a été visée par une tentative d'incendie criminel. Ça s'est passé dans la nuit de vendredi à samedi. Un individu qui s'est introduit par effraction dans la résidence vide pour tenter d'y mettre le feu avec de l'essence. Les secours ont pu limiter les dégâts. Un homme de 78 ans a été interpellé samedi matin dans son hôtel. Izz al-Din al-Haddad, le chef de la branche armée du Hamas, tué lors d'une frappe vendredi dans la bande de Gaza. C'est ce qu'annonce l'armée israélienne ce samedi. Il se présentait comme l'un des architectes de l'attaque du 7 octobre 2023 en Israël. L'information a également été confirmée par des responsables du mouvement palestinien. Nouvelle épidémie d'Ebola en République démocratique du Congo. Elle est provoquée par une souche hautement létale. D'après le ministre de la Santé, le taux de mortalité peut atteindre 50%. Il a précisé qu'il n'existe aucun vaccin. Et en foot, dernière journée de Ligue 1 ce dimanche pour la qualification directe en Ligue des Champions. Lille a son destin en main face à Auxerre sous la menace de Lyon et de Rennes. Et dans la course à l'Europe, le choc OM-Rennes s'annonce décisif au Vélodrome. Auxerre, Le Havre, Nice vont lutter pour le maintien. Coup d'envoi des matchs à 21h.
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1: Allez, on approche tout doucement de midi. Vous passez à table. Bon appétit à vous. Dans un instant, les titres de l'info nationale. On se retrouve juste après ça.
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1: L'essentiel de l'actualité avec la maison des grands-parents du petit Émile au Auvernais qui a été visée par une tentative d'incendie criminel. Ça s'est passé dans la nuit de vendredi à samedi. Un individu qui s'est introduit par effraction dans la résidence vide pour tenter d'y mettre le feu avec de l'essence. Les secours ont pu limiter les dégâts. Un homme de 78 ans a été interpellé samedi matin dans son hôtel. Izz al-Din al-Haddad, le chef de la branche armée du Hamas, tué lors d'une frappe vendredi dans la bande de Gaza. C'est ce qu'annonce l'armée israélienne ce samedi. Il se présentait comme l'un des architectes de l'attaque du 7 octobre 2023 en Israël. L'information a également été confirmée par des responsables du mouvement palestinien. Nouvelle épidémie d'Ebola en République démocratique du Congo. Elle est provoquée par une souche hautement létale. D'après le ministre de la Santé, le taux de mortalité peut atteindre 50%. Il a précisé qu'il n'existe aucun vaccin. Et en foot, dernière journée de Ligue 1 ce dimanche pour la qualification directe en Ligue des Champions. Lille a son destin en main face à Auxerre sous la menace de Lyon et de Rennes. Et dans la course à l'Europe, le Choco Emrennes s'annonce décisif au Vélodrome. Auxerre, Le Havre, Nice vont lutter pour le maintien. Coup d'envoi des matchs à 21h ce dimanche.
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2: Du 21 au 24 mai, à Bessines-sur-Gartempe, Graines de Rue fait son festival. Retrouvez plusieurs spectacles de rue au centre culturel, sous chapiteau et dans la ville. Programmes et réservations sur le site grainesderue.fr. Ce vendredi, à Magnac-Laval, le tiers-lieu propose une conférence autour de la restauration de l'église. Un rendez-vous gratuit à retrouver à 18h, salle de spectacle. Ce samedi à Château-Pensac, le musée Bobéro vous invite pour la Nuit européenne des musées. Rendez-vous à 20h pour découvrir les contes et légendes sur les créatures fantastiques du Limousin, en occitan et en français, avec Jean-François Vigneault et Fred Teglia. L'entrée est gratuite. Concours de pétanque à Bessines-sur-Gartempe ce samedi avec les Amis de la Saint-Jean. Inscription à 13h30 au stade Welsh. Le tarif à 10€ par équipe. Début des jeux à 14h. Sur place, buvette et restauration. Plus d'infos au 06 75 70 84 87. Réservé pour le repas tête de veau à Bessines-sur-Gartempe samedi 30 mai. On vous attend à 19h à salle des congrès pour un menu à 22€ par adulte, 10€ pour les enfants. Inscription auprès du comité de jumelage avec l'Alsace au 06 15 21 58 04.
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1: Bonjour à tous, les programmes télé et la télévision pour ce soir. Lundi, on débute avec la chaîne TF1 qui nous propose ce soir la série L'été 36, diffusée dès 21h10. Sur France 2, 21h10, là encore, la série Meurtre au paradis. Sur France 3, rendez-vous avec le film Bonnard, Pierre et Marthe, diffusé dès 21h10. Sur la chaîne France 4, ce soir, place au film La Haine, diffusé dès 21h. Sur M6, rendez-vous avec l'émission Mariée au premier regard à partir de 21h10. Sur la chaîne W9 ce soir, le film Armageddon, diffusé dès 21h25. Et enfin, pour terminer, rendez-vous par exemple ce soir sur la chaîne TF1 série film avec la comédie L'inspecteur La Bavure, diffusé dès 21h10. Avec tout ça, bonne soirée télé.

0: Et très bon appétit à vous. 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

0: Et voilà, qui referme autour de midi.
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0: Il me reste à vous souhaiter une très belle journée. On se retrouve bien entendu dès demain pour faire à nouveau le plein de musique. Dans un court instant, les titres du jour avec le journal national. Ensuite, eh bien, on parlera sortie avec l'agenda des associations. Excellent lundi à tous.
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2: L'essentiel de l'actualité avec la maison des grands-parents du petit Émile au Vernet qui a été visée par une tentative d'incendie criminel. Ça s'est passé dans la nuit de vendredi à samedi. Un individu qui s'est introduit par effraction dans la résidence vide pour tenter d'y mettre le feu avec de l'essence. Les secours ont pu limiter les dégâts. Un homme de 78 ans a été interpellé samedi matin dans son hôtel. Izz al-Din al-Haddad, le chef de la branche armée du Hamas, tué lors d'une frappe vendredi dans la bande de Gaza. C'est ce qu'annonce l'armée israélienne ce samedi. Il se présentait comme l'un des architectes de l'attaque du 7 octobre 2023 en Israël. L'information a également été confirmée par des responsables du mouvement palestinien. Nouvelle épidémie d'Ebola en République démocratique du Congo. Elle est provoquée par une souche hautement létale. D'après le ministre de la Santé, le taux de mortalité peut atteindre 50%. Il a précisé qu'il n'existe aucun vaccin. Et en foot, dernière journée de Ligue 1 ce dimanche pour la qualification directe en Ligue des Champions. Lille a son destin en main face à Auxerre sous la menace de Lyon et de Rennes. Et dans la course à l'Europe, le choc OM Rennes s'annonce décisif au Vélodrome. Auxerre, Le Havre, Nice vont lutter pour le maintien. Coup d'envoi des matchs à 21h ce
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2: Du 21 au 24 mai, à Bessines-sur-Gartempe, Graines de Rue fait son festival. Retrouvez plusieurs spectacles de rue au centre culturel, sous chapiteau et dans la ville. Programmes et réservations sur le site grainesderue.fr. Ce vendredi, à Magnac-Laval, le tiers-lieu propose une conférence autour de la restauration de l'église. Un rendez-vous gratuit à retrouver à 18h, salle de spectacle. Ce samedi à Château-Pensac, le musée Bobéro vous invite pour la nuit européenne des musées. Rendez-vous à 20h pour découvrir les contes et légendes sur les créatures fantastiques du Limousin, en occitan et en français, avec Jean-François Vigneault et Fred Teglia. L'entrée est gratuite. Concours de pétanque à Bessines-sur-Gartempe ce samedi avec les Amis de la Saint-Jean. Inscription à 13h30 au stade Welsh. Le tarif à 10€ par équipe. Début des jeux à 14h. Sur place, buvette et restauration. Plus d'infos au 06 75 70 84 87. Réservé pour le repas tête de veau à Bessines-sur-Gartempe samedi 30 mai. On vous attend à 19h à salle des congrès pour un menu à 22€ par adulte, 10€ pour les enfants. Inscription auprès du comité de jumelage avec l'Alsace au 06 15 21 58 04.
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1: Bonjour à tous. Vendredi 15 mai 2026, les habitants de Chambon-sur-Voueize vont devoir élire un nouveau conseil municipal. Le tribunal administratif de Limoges a annulé l'élection municipale de cette commune creusoise en cause 71 bulletins déclarés nuls lors du scrutin du 15 mars dernier, une situation jugée suffisante pour remettre en cause la sincérité du vote. Il faut dire que l'écart entre les listes est très serré. Une nouvelle élection devra être organisé, sauf s'il y a appel de cette décision de justice. Et à part ça, Crimondé, Blaudé, un recours a également été déposé devant le tribunal administratif. Un ancien colistier conteste les conditions de fusion des deux listes entre les deux tours. L'audience est prévue mardi prochain, le 19 mai à Limoges. Toujours en Creuse, à Faux-la-Montagne, plusieurs dégradations ont été constatées ces derniers jours, dont des drapeaux cassés au monument aux morts. La commune a porté plainte après cet acte visant des symboles de l'État. Le maire appelle toutefois à relativiser. Selon lui, il ne s'agit pas d'une vague de vandalisme, mais plutôt d'actes isolés. Le président de la SNCF, Jean Castex, était à Limoges mercredi pour faire le point sur l'avenir de la ligne POLT. Modernisation du réseau, arrivée des nouvelles rames oxygène et financement des petites lignes. Yasmine, les attentes restent fortes en Limousin.
2: Relier Limoges à Paris en 2h52, d'ici fin 2027, Jean Castex maintient cet objectif pour la ligne POLT. Depuis 2018, près de 1,9 milliard d'euros ont été investis dans les travaux de modernisation. Mais pour le président de la SNCF, les efforts devront se poursuivre au-delà de 2027.
3: On a une échéance, 2027. Depuis 2018, 1,9 milliard d'euros d'investissement. Toujours en 27, la livraison des nouvelles rames, qui s'appellent Oxygène. Il faut qu'à cette échéance, donc fin 27, Paris soit à nouveau à 2h52 précisément de Limoges. C'est l'engagement que nous avons.
2: Autre sujet sensible, l'avenir des petites lignes du quotidien comme Limoges-Angoulême, fermée depuis 2018. Le PDG de la SNCF reconnaît que les financements manquent encore, mais mise sur les futurs moyens annoncés par l'État pour moderniser le réseau ferroviaire dans les prochaines années.
3: À partir de 2032, le ferroviaire va récupérer une partie des recettes autoroutières. C'est vrai que pour l'instant, s'agissant des petites lignes, les lignes fines de dessert, et Dieu sait s'il y en a en Nouvelle-Aquitaine, le compte n'y est pas encore tout à fait. Voilà, comme je suis quelqu'un d'optimiste, de combatif, j'espère bien qu'avec l'État, dont c'est la responsabilité, avec les régions, nous trouverons dans les mois à venir de quoi régler ce sujet aussi.
1: Merci Yasmine Kichou de Kaolin La Radio pour ce sujet. Jean Castex a affirmé que la fréquentation de la ligne POLT reste stable, voire en progression, et ce malgré les perturbations liées aux travaux, comme c'est le cas cette fin de semaine. Et toujours un peu dans le même registre, la gare SNCF de Brive est totalement accessible. Après 10 mois de travaux, les quais 1 et 5 ont été rehaussés pour faciliter l'accès au train, notamment pour les personnes à mobilité réduite ou les voyageurs chargés de bagages. Un chantier à 7 millions d'euros pour la gare corrézienne, fréquenté chaque année par près d'1,6 million de voyageurs. Le championnat de France d'enduro-moto débute demain à Boussac, en Creuse. Près de 400 pilotes sont attendus pour cette manche d'ouverture organisée par le motoclub boussacain, déjà hôte de l'épreuve il y a 2 ans. 2 circuits d'une trentaine de kilomètres ont été préparés autour de Toulx-Sainte-Croix avec plusieurs spéciales chronométrées. Et puis toujours pour les sportifs, le 16e triathlon des Monts de Guéret revient demain et dimanche avec une nouveauté, les 6 heures des Monts, une épreuve d'endurance inédite en Nouvelle-Aquitaine. Les participants auront 6 heures pour parcourir la plus grande distance possible en natation, vélo et course à pied. Le départ sera donné dimanche matin à Courtille. C'est la fin de cette édition. Merci de l'avoir suivi. Belle fin de semaine à tous.

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1: Ce dimanche 17 mai, à Villefavard, le moulin s'anime à l'occasion de Moulin en Fête.

0: où le dernier meunier, mon grand-père, a pris sa retraite.
1: Cette année donc revient pour la deuxième édition, il me semble, de Moulin en Fête. Vous y participez. Pourquoi est-ce important d'y participer pour vous à échelle locale ?
0: Participer donc à cette journée, c'est la préservation d'un patrimoine, donc c'est le troisième patrimoine de France, mais un patrimoine un petit peu ignoré. Donc les moulins, surtout hydrauliques, sont peu visibles, ils sont souvent au fond de vallée et on ne les voit pas, comme contrairement aux moulins à vent. Donc c'est important aussi pour la sauvegarde de ce moulin qui a conservé tous ses appareillages. Nous avons commencé à remettre un petit peu en valeur le moulin, rénover, nettoyer, beaucoup nettoyer, sauvegarder par la mise hors d'eau. Et donc nous ouvrons un peu donc au public depuis quelques années pour la journée européenne du patrimoine et maintenant pour la journée des moulins.
1: Une riche programmation tout au long de la journée.
0: Cette journée, on s'organise sur plusieurs points forts. Donc, il y a deux visites guidées, donc par moi-même, à 10h30 le matin, 14h l'après-midi. Nous organisons, grâce à une association que nous avons créée, les Amis du Moulin de Villefavard, qui nous aident beaucoup, donc un repas donc milieu de journée, bien sûr midi, pour laquelle la réservation est obligatoire. Et ensuite, nous aurons une animation à 15h avec donc un marcheur conteur qui va nous raconter des histoires, pas forcément sur les moulins, mais sur le voyage.
1: Oui, donc le but, c'est de faire découvrir, voyager un peu les gens qui viendront et aussi faire un petit côté festif durant cette journée.
0: Voilà, c'est un côté festif qui est très convivial. Bon, il y a quand même beaucoup de gens de la région qui connaissent déjà et qui ont plaisir à revenir et que nous avons aussi plaisir à accueillir.
1: Et il me semble que vous faites venir aussi des producteurs locaux sur cette journée pour faire profiter les gens.
0: Voilà, nous avons quelques producteurs locaux, vraiment très très locaux, qui sont autour de Villefavard. La jardinerie L'Hirondelle qui est juste à côté. Alors nous aurons un stand de farine Cécile Blanchard qui est sur Villefavard. Et donc là nous aurons aussi du miel, voilà, donc local.
1: C'est une journée qui est pour tout le monde ou vous visez un public spécifique? C'est vraiment ouvert à tout le monde?
0: Ah non, c'est vraiment ouvert à tout le monde et nous rencontrons toute une gamme de visiteurs qui vont des gens qui viennent uniquement pour nous soutenir jusqu'à des passionnés de moulins avec qui on discute beaucoup, qui m'apportent leur expérience dans la connaissance et le fonctionnement du moulin.
1: Le moulin, donc là, on revient sur Moulin en Fête, vous ouvrez les portes. Est-ce que durant toute l'année, vous l'ouvrez aussi ou c'est juste sur les journées européennes, comme vous l'avez dit, et le Moulin en Fête?
0: Alors, nous ouvrons sur ces deux journées-là et potentiellement, donc on travaille un peu avec la ferme de Villefavard qui peut nous amener des visiteurs. Et puis, donc on essaie d'ouvrir un peu sur certaines journées sur l'été.
1: Une journée entre patrimoine, nature et convivialité. Moulin en Fête, c'est ce dimanche 17 mai au Moulin de Villefavard. Visites, découvertes et rencontres rythmeront ce rendez-vous ouvert à tous avec en maître mot l'envie de faire vivre et transmettre un héritage local souvent méconnu. Pour réserver votre place pour le repas, appelez au 06 85 84 07 88. Henri Feuillade, RMJ, pour le Graal.
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2: L'essentiel de l'actualité avec la maison des grands-parents du petit Émile au Auvernais qui a été visée par une tentative d'incendie criminel. Ça s'est passé dans la nuit de vendredi à samedi. Un individu qui s'est introduit par effraction dans la résidence vide pour tenter d'y mettre le feu avec de l'essence. Les secours ont pu limiter les dégâts. Un homme de 78 ans a été interpellé samedi matin dans son hôtel. Izz al-Din al-Haddad, le chef de la branche armée du Hamas, tué lors d'une frappe vendredi dans la bande de Gaza. C'est ce qu'annonce l'armée israélienne ce samedi. Il se présentait comme l'un des architectes de l'attaque du 7 octobre 2023 en Israël. L'information a également été confirmée par des responsables du mouvement palestinien. Nouvelle épidémie d'Ebola en République démocratique du Congo. Elle est provoquée par une souche hautement létale. D'après le ministre de la Santé, le taux de mortalité peut atteindre 50%. Il a précisé qu'il n'existe aucun vaccin. Et en foot, dernière journée de Ligue 1 ce dimanche pour la qualification directe en Ligue des Champions. Lille a son destin en main face à Auxerre sous la menace de Lyon et de Rennes. Et dans la course à l'Europe, le choc OM-Rennes s'annonce décisif au Vélodrome. Auxerre, Le Havre, Nice vont lutter pour le maintien. Coup d'envoi des matchs à 21h ce dimanche.
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1: Bonjour, c'est Joëlle et Christiane.
2: Oui, bonjour.
1: Nous voilà pour vous présenter le programme du tiers-lieu pour les jours à venir. Alors, nous avons tout d'abord une exposition à partir du 15 mai et jusqu'au 3 juin. Une exposition à Maniaqueuil sur la restauration de l'église.
2: L'église Saint-Maximin, tu peux préciser.
1: Oui, alors donc elle sera visible tous les matins à Maniaqueuil.
2: Joëlle, je sais qu'il y a aussi le mercredi 20 mai donc à 14h une balade dessinée qui sera où exactement, Joëlle?
1: Oui, nous avons décidé de renouveler cette tentative de balade dessinée. Elle va se dérouler à Arcoulan. Vous en avez parlé une première fois et donc on délocalise un peu pour que tous les habitants des hameaux puissent aussi participer à nos activités. Donc c'est une balade dessinée, on vous donne rendez-vous au tiers-lieu à 14h et nous partons en covoiturage sur Arcoulan. Geneviève s'occupe d'animer cette séance. Il s'agit de se balader et de choisir un endroit qui nous plairait à dessiner ou à faire des croquis, n'importe. Et ensuite, voilà, on en fait plusieurs. Tout autour, on fait un tour dans le village. C'est fort agréable. Et en fait, ensuite, on finit la séance au tiers-lieu où nous regroupons nos dessins et nous les exposons sur un panneau. Et c'est vraiment très, très chouette de voir comment sont ressentis les lieux qui nous entourent. Ça sera le mercredi 20 mai à partir de 14h au tiers-lieu. Maintenant, on a parlé d'une exposition sur la restauration de l'église. Elle sera suivie d'une conférence qui va se dérouler le 22 mai.
2: De 18h à 19h30 à la salle de spectacle, donc à côté de Maniaqueuil.
1: Donc c'est une conférence qui sera animée par qui, Christiane?
2: Alors par l'architecte qui est en charge de cette restauration de l'église. Et il faut savoir qu'également, en même temps, il y aura un film de Madeleine Bossage. C'est un film qui porte sur la procession 2025. Donc durant tout le week-end de Pentecôte, du samedi au lundi, ce film passera donc à Maniaqueuil. Donc n'hésitez pas à venir le voir, à venir vous voir pour ceux qui y ont participé.
1: Et il y aura plusieurs projections dans la journée durant ce week-end. Voilà. Ensuite, nous allons vous parler d'un rendez-vous qui nous tient très à cœur. Vous savez que nous faisons des ateliers de danse en cercle et nous avons prévu une journée où nous allons célébrer la danse. Ça s'appelle d'ailleurs « Célébrons la danse ». Cette journée se déroulera, Christiane?
2: Le 26 mai, donc c'est un mardi, de 18h à 20h pour les groupes qui vont défiler. Il faut savoir que nous aurons les clubs de belle danse plutôt, de Bellac, qui feront des démonstrations de danse en ligne, mais sur des musiques modernes et non pas de la country, de la danse de salon également et de la danse traditionnelle. Donc il y aura également la danse Country Rose, danse en ligne de Maniaque Laval, et puis Galopade Danse de Dinsac qui est plus basée sur des danses traditionnelles, et bien entendu le club de Maniaque Laval qui est la danse en cercle, où chaque club donc fera une démonstration, invitera toutes les personnes présentes à cette manifestation à participer aussi suite à la démonstration aux danses. Donc c'est un moment vraiment très chaleureux, très convivial pour vibrer, rire et danser ensemble en plein air, puisque cette manifestation se déroulera au théâtre de verdure. Alors bien entendu, s'il pleut, il y a une solution de repli qui sera la salle des fêtes, la salle du rocher, donc de Maniaque Laval. Et je répète les horaires de 18 à 20h le mardi 26 mai.
1: Et j'ajoute que la participation est libre. N'hésitez pas à amener toute votre famille, vos enfants, vos petits-enfants, etc. Voilà pour le programme. N'hésitez pas à nous appeler à Maniaqueuil pour tout renseignement complémentaire au 07 70 00 64 79. On vous remercie de votre écoute.
2: Merci à tous.
1: Et on vous dit à bientôt.
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2: L'essentiel de l'actualité avec la maison des grands-parents du petit Émile au Auvernais qui a été visée par une tentative d'incendie criminel. Ça s'est passé dans la nuit de vendredi à samedi. Un individu qui s'est introduit par effraction dans la résidence vide pour tenter d'y mettre le feu avec de l'essence. Les secours ont pu limiter les dégâts. Un homme de 78 ans a été interpellé samedi matin dans son hôtel. Izz al-Din al-Haddad, le chef de la branche armée du Hamas, tué lors d'une frappe vendredi dans la bande de Gaza. C'est ce qu'annonce l'armée israélienne ce samedi. Il se présentait comme l'un des architectes de l'attaque du 7 octobre 2023 en Israël. L'information a également été confirmée par des responsables du mouvement palestinien. Nouvelle épidémie d'Ebola en République démocratique du Congo. Elle est provoquée par une souche hautement létale. D'après le ministre de la Santé, le taux de mortalité peut atteindre 50%. Il a précisé qu'il n'existe aucun vaccin. Et en foot, dernière journée de Ligue 1 ce dimanche pour la qualification directe en Ligue des Champions. Lille a son destin en main face à Auxerre sous la menace de Lyon et de Rennes. Et dans la course à l'Europe, le choc OM-Rennes s'annonce décisif au Vélodrome. Auxerre, Le Havre, Nice vont lutter pour le maintien. Coup d'envoi des matchs à 21h ce dimanche.
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1: Ce dimanche 17 mai, à Villefavard, le Moulin s'anime à l'occasion de Moulin en Fête, une journée placée sous le signe du patrimoine, des savoir-faire locaux et de la rencontre. Pour en parler, je reçois aujourd'hui Jacques Dauby, propriétaire du Moulin, qui nous en parle.
2: Le Moulin de Villefavard, c'est un moulin familial qui appartient donc à la famille depuis des générations. Nous avons fait des recherches généalogiques et nous sommes remontés donc sur une présence avérée de la famille jusqu'en 1744. Nous avons pu quand même déterminer une date de 1689 d'existence du moulin. Ce moulin a été retransmis génération en génération jusqu'à 1963 où le dernier meunier, mon grand-père, a pris sa retraite.
1: Cette année donc revient pour la deuxième édition, il me semble, de Moulin en Fête. Vous y participez. Pourquoi est-ce important d'y participer pour vous à échelle locale?
2: Participer donc à cette journée, c'est la préservation d'un patrimoine, donc c'est le troisième patrimoine de France, mais un patrimoine un petit peu ignoré. Donc les moulins, surtout hydrauliques, sont peu visibles, ils sont souvent au fond de vallée et on ne les voit pas comme contrairement aux moulins à vent. Donc c'est important aussi pour la sauvegarde de ce moulin qui a conservé tous ses appareillages. Nous avons commencé à remettre un petit peu en valeur le moulin, rénover, nettoyer, beaucoup nettoyer, sauvegarder par la mise hors d'eau. Et donc nous ouvrons un peu donc au public depuis quelques années pour la journée européenne du patrimoine et maintenant pour la journée des moulins.
1: Une riche programmation tout au long de la journée.
2: Cette journée, on s'organise sur plusieurs points forts. Donc, il y a deux visites guidées, donc par moi-même, à 10h30 le matin, 14h l'après-midi. Nous organisons, grâce à une association que nous avons

0: et que nous avons aussi plaisir à accueillir.
1: Et il me semble que vous faites venir aussi des producteurs locaux sur cette journée pour faire profiter les gens.
0: Voilà, nous avons quelques producteurs locaux, vraiment très, très locaux, qui sont autour de Villefavard. La jardinerie L'Hirondelle, qui est juste à côté. Alors, nous aurons un stand de farine Cécile Blanchard, qui est sur Villefavard. Et donc, là, nous aurons aussi du miel, voilà, donc local.
1: C'est une journée qui est pour tout le monde ou vous visez un public spécifique? C'est vraiment ouvert à tout le monde?
0: Ah non, c'est vraiment ouvert à tout le monde et nous rencontrons toute une gamme de visiteurs qui vont des gens qui viennent uniquement pour nous soutenir jusqu'à des passionnés de moulins avec qui on discute beaucoup, qui m'apportent leur expérience dans la connaissance et le fonctionnement du moulin.
1: Le moulin, donc là, on revient sur moulin en fait. Vous ouvrez les portes. Est-ce que durant toute l'année, vous l'ouvrez aussi ou c'est juste sur les journées européennes, comme vous l'avez dit, et le moulin en fait?
0: Alors, nous ouvrons sur ces deux journées-là et potentiellement, donc on travaille un peu avec la ferme de Villefavard qui peut nous amener des visiteurs. Et puis, donc on essaie d'ouvrir un peu sur certaines journées sur l'été.
2: Une journée entre patrimoine, nature et convivialité. Moulin en fête, c'est ce dimanche 17 mai au Moulin de Villefavard. Visite, découverte et rencontres rythmeront ce rendez-vous ouvert à tous avec en maître mot l'envie de faire vivre et transmettre un héritage local souvent méconnu. Pour réserver votre place pour le repas, appelez au 06 85 84 07 88. Henri Feuillade, RMJ, pour le Graal.
3: La chronique quotidienne du groupement des radios associatives libres en Nouvelle-Aquitaine est à retrouver sur legraal.info. 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
1: L'essentiel de l'actualité avec la maison des grands-parents du petit Émile au Vernet qui a été visée par une tentative d'incendie criminel. Ça s'est passé dans la nuit de vendredi à samedi. Un individu qui s'est introduit par effraction dans la résidence vide pour tenter d'y mettre le feu avec de l'essence. Les secours ont pu limiter les dégâts. Un homme de 78 ans a été interpellé samedi matin dans son hôtel. Izz al-Din al-Haddad, le chef de la branche armée du Hamas, tué lors d'une frappe vendredi dans la bande de Gaza. C'est ce qu'annonce l'armée israélienne ce samedi. Il se présentait comme l'un des architectes de l'attaque du 7 octobre 2023 en Israël. L'information a également été confirmée par des responsables du mouvement palestinien. Nouvelle épidémie d'Ebola en République démocratique du Congo. Elle est provoquée par une souche hautement létale. D'après le ministre de la Santé, le taux de mortalité peut atteindre 50%. Il a précisé qu'il n'existe aucun vaccin. Et en foot, dernière journée de Ligue 1 ce dimanche pour la qualification directe en Ligue des Champions. Lille a son destin en main face à Auxerre sous la menace de Lyon et de Rennes. Et dans la course à l'Europe, le choc OM Rennes s'annonce décisif au Vélodrome. Auxerre, Le Havre, Nice vont lutter pour le maintien. Coup d'envoi des matchs à 21h ce dimanche.
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1: Dans le cadre de la Nuit européenne des musées, le samedi 23 mai, le musée Bobéro de Château-Pontsac ouvrira gratuitement ses portes en nocturne. Les visiteurs seront invités à redécouvrir le musée sous un autre regard et pour en parler aujourd'hui, nous recevons Hortense Denis, chargée des collections au musée René Bobéro. Bonjour.
2: Bonjour.
1: Tout d'abord, pouvez-vous me présenter ce qu'est la Nuit européenne des musées et pourquoi y participer ?
2: Donc c'est un événement européen. Donc surtout national en France, qui est à l'initiative du ministère de la Culture. Et la plupart donc des lieux culturels et donc surtout des lieux d'exposition donc qui participent. C'est souvent gratuit et donc c'est l'occasion surtout à Château-Pontsac donc de bénéficier d'une entrée gratuite au musée et l'occasion aussi de redécouvrir en nocturne, enfin en début de nuit, le musée et ses collections.
1: Oui, le musée donc sera ouvert de nuit dans une ambiance assez particulière. Qu'est-ce que cela change dans la manière de découvrir les collections ?
2: Bah, ça permet de proposer une ouverture un petit peu différente et ça met les visiteurs un petit peu dans une ambiance particulière. Et puis là, on a décidé de rester sur le thème de la nuit pour évoquer les créatures nocturnes et fantastiques du Limousin, donc liées bien sûr à nos collections, plus ou moins loin. Et donc, en invitant deux conteurs, Jean-François Vigneault, donc de l'Institut d'études occitanes du Limousin, et Fred Tréglia, qui est un auteur passionné de contes et légendes et un passeur d'histoire aux nouvelles éditions Mégalith, qui vont, en français principalement, mais aussi en occitan, surtout pour Jean-François Vigneault, qui vont nous présenter des créatures plus ou moins aimables et fantastiques tout au long de la soirée, donc de 20h à 23h. Et donc, ce sera l'occasion de découvrir ce patrimoine local et plus immatériel, moins lié vraiment aux objets en tant que tels, et donc d'évoquer des légendes particulières au Limousin.
1: Oui, et durant cette soirée, il y aura aussi un jeu « Cherche et trouve ». Qu'est-ce que c'est concrètement ?
2: Donc les visiteurs donc dans les 17 salles auront des photos à disposition. Donc c'est des photos un petit peu spéciales des collections du musée, donc prises par exemple avec un angle un petit peu particulier, un peu flou, des détails très précis des objets. Et donc dans chaque salle, il faudra retrouver à quel objet la photo peut bien correspondre. Donc ça permet pour ceux qui ne veulent pas forcément suivre les contes tout au long de la soirée ou qui veulent découvrir le musée d'une manière un peu plus amusante, petits et grands sont invités à participer à ce jeu tout en écoutant et j'espère en n'étant pas trop perturbés par les esprits qui pourront accompagner cette soirée.
1: On parle souvent donc des musées comme des lieux calmes, plutôt sérieux. Là, on est presque dans une expérience immersive. C'est important pour vous de casser un peu cette image de musée ?
2: Oui, à chaque fois qu'on accueille des groupes, surtout des jeunes, etc., ou chaque jour d'ouverture lors des visites commentées, on est très attaché à ce côté vivant et ces échanges. Et à chaque fois qu'on accueille des enfants, on leur explique que bien sûr, faut pas courir, faut pas crier dans un musée, mais on peut dire qu'on aime, qu'on n'aime pas, parler, poser des questions, rire. Le musée devrait toujours être une expérience d'émotion et de sensibilité. Et on invite à découvrir un peu plus des histoires particulières comme les lavandières de la nuit ou une histoire de vampire, de moitié loup, moitié loup-garou, des histoires qui mêlent des vieilles femmes, le diable, des brigands, etc. J'en dis pas plus et de toute façon, je ne pourrais pas vous en dire tellement plus. Je vous invite à venir le 23 mai et écouter nos deux conteurs qui nous raconteront toutes ces histoires et qui sont liées à un patrimoine beaucoup plus large, national, voire européen, voire plus, parce que ce sont des histoires qu'on retrouve, des thématiques que l'on retrouve partout dans le monde.
1: Merci Hortense Denis d'avoir répondu à mes questions.
2: Merci à vous en tout cas, et on vous attend nombreux et nombreux pour la Nuit des musées.
1: Je rappelle que la Nuit européenne des musées aura lieu le samedi 23 mai de 20h à 23h au musée René Bobéro à Château-Pont-Sac, avec entrée gratuite, compte, légendes et animations dans les différentes salles du musée. Toutes les informations sont disponibles auprès du musée de Château-Pont-Sac.

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2: Bonjour à tous, les programmes télé et la télévision pour ce soir. Lundi, on débute avec la chaîne TF1 qui nous propose ce soir la série L'été 36, diffusée dès 21h10. Sur France 2, 21h10, là encore, la série Meurtre au paradis. Sur France 3, rendez-vous avec le film Bonnard, Pierre et Marthe, diffusé dès 21h10. Sur la chaîne France 4, ce soir, place au film La Haine, diffusé dès 21h. Sur M6, rendez-vous avec l'émission Mariée au premier regard, à partir de 21h10. Sur la chaîne W9, ce soir, le film Armageddon, diffusé dès 21h25. Et enfin, pour terminer, rendez-vous, par exemple, ce soir, sur la chaîne TF1 Série Film, avec la comédie L'Inspecteur La Bavure, diffusé dès 21h10. Avec tout ça, bonne soirée télé.
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1: L'essentiel de l'actualité avec la maison des grands-parents du petit Émile au Auvernais qui a été visée par une tentative d'incendie criminel. Ça s'est passé dans la nuit de vendredi à samedi. Un individu qui s'est introduit par effraction dans la résidence vide pour tenter d'y mettre le feu avec de l'essence. Les secours ont pu limiter les dégâts. Un homme de 78 ans a été interpellé samedi matin dans son hôtel. Izz al-Din al-Haddad, le chef de la branche armée du Hamas, tué lors d'une frappe vendredi dans la bande de Gaza. C'est ce qu'annonce l'armée israélienne ce samedi. Il se présentait comme l'un des architectes de l'attaque du 7 octobre 2023 en Israël. L'information a également été confirmée par des responsables du mouvement palestinien. Nouvelle épidémie d'Ebola en République démocratique du Congo. Elle est provoquée par une souche hautement létale. D'après le ministre de la Santé, le taux de mortalité peut atteindre 50%. Il a précisé qu'il n'existe aucun vaccin. Et en foot, dernière journée de Ligue 1 ce dimanche pour la qualification directe en Ligue des Champions. Lille a son destin en main face à Auxerre sous la menace de Lyon et de Rennes. Et dans la course à l'Europe, le Choco Emeren s'annonce décisif au Vélodrome. Auxerre, Le Havre, Nice vont lutter pour le maintien. Coup d'envoi des matchs à 21h ce dimanche.
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2: Du 21 au 24 mai, à Bessines-sur-Gartempe, Graines de Rue fait son festival. Retrouvez plusieurs spectacles de rue au centre culturel, sous chapiteau et dans la ville. Programmes et réservations sur le site grainesderue.fr. Ce vendredi, à Magnac-Laval, le tiers-lieu propose une conférence autour de la restauration de l'église. Un rendez-vous gratuit à retrouver à 18h, salle de spectacle. Ce samedi à Château-Pensac, le musée Bobéro vous invite pour la nuit européenne des musées. Rendez-vous à 20h pour découvrir les contes et légendes sur les créatures fantastiques du Limousin, en occitan et en français, avec Jean-François Vignaud et Fred Teglia. L'entrée est gratuite. Concours de pétanque à Bessines-sur-Gartempe ce samedi avec les Amis de la Saint-Jean. Inscription à 13h30 au stade Welsh. Le tarif à 10€ par équipe. Début des jeux à 14h. Sur place, buvette et restauration. Plus d'infos au 06 75 70 84 87. Réservé pour le repas tête de veau à Bessines-sur-Gartempe samedi 30 mai. On vous attend à 19h à salle des congrès pour un menu à 22€ par adulte, 10€ pour les enfants. Inscription auprès du comité de jumelage avec l'Alsace au 06 15 21 58 04.
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0: 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Sébastien Péjou.
1: Bonjour à tous. Vendredi 15 mai 2026, les habitants de Chambon-sur-Voueize vont devoir élire un nouveau conseil municipal. Le tribunal administratif de Limoges a annulé l'élection municipale de cette commune creusoise en cause 71 bulletins déclarés nuls lors du scrutin du 15 mars dernier, une situation jugée suffisante pour remettre en cause la sincérité du vote. Il faut dire que l'écart entre les listes est très serré. Une nouvelle élection devra être organisé, sauf s'il y a appel de cette décision de justice. Et à part ça, Grimondé, Blaudé, un recours a également été déposé devant le tribunal administratif. Un ancien colistier conteste les conditions de fusion des deux listes entre les deux tours. L'audience est prévue mardi prochain, le 19 mai à Limoges. Toujours en Creuse, à Faux-la-Montagne, plusieurs dégradations ont été constatées ces derniers jours, dont des drapeaux cassés au monument aux morts. La commune a porté plainte après cet acte visant des symboles de l'État. Le maire appelle toutefois à relativiser. Selon lui, il ne s'agit pas d'une vague de vandalisme, mais plutôt d'actes isolés. Le président de la SNCF, Jean Castex, était à Limoges mercredi pour faire le point sur l'avenir de la ligne POLT. Modernisation du réseau, arrivée des nouvelles rames oxygène et financement des petites lignes. Yasmine, les attentes restent fortes en Limousin.
2: Relier Limoges à Paris en 2h52, d'ici fin 2027, Jean Castex maintient cet objectif pour la ligne POLT. Depuis 2018, près de 1,9 milliard d'euros ont été

0: pour moderniser le réseau ferroviaire dans les prochaines années.
1: À partir de 2032, le ferroviaire va récupérer une partie des recettes autoroutières. C'est vrai que pour l'instant, s'agissant des petites lignes, les lignes fines de dessert, et Dieu sait s'il y en a en Nouvelle-Aquitaine, le compte n'y est pas encore tout à fait. Voilà, comme je suis quelqu'un d'optimiste, de combatif, j'espère bien qu'avec l'État, dont c'est la responsabilité, avec les régions, nous trouverons dans les mois à venir de quoi régler ce sujet aussi.
2: Merci Yasmine Kichou de Kaolin La Radio pour ce sujet. Jean Castex a affirmé que la fréquentation de la ligne POLT reste stable, voire en progression, et ce malgré les perturbations liées aux travaux, comme c'est le cas cette fin de semaine. Et toujours un peu dans le même registre, la gare SNCF de Brive est totalement accessible. Après 10 mois de travaux, les quais 1 et 5 ont été rehaussés pour faciliter l'accès au train, notamment pour les personnes à mobilité réduite ou les voyageurs chargés de bagages. Un chantier à 7 millions d'euros pour la gare corrézienne, fréquenté chaque année par près de 1,6 million de voyageurs. Le championnat de France d'enduromoto débute demain à Boussac, en Creuse. Près de 400 pilotes sont attendus pour cette manche d'ouverture organisée par le motoclub boussacain, déjà hôte de l'épreuve il y a 2 ans. 2 circuits d'une 30aine de kilomètres ont été préparés autour de Toulx-Sainte-Croix avec plusieurs spéciales chronométrées. Et puis toujours pour les sportifs, le 16e triathlon des Monts de Guéret revient demain et dimanche avec une nouveauté, les 6 heures des Monts, une épreuve d'endurance inédite en Nouvelle-Aquitaine. Les participants auront 6 heures pour parcourir la plus grande distance possible en natation, vélo et course à pied. Le départ sera donné dimanche matin à Courtille. C'est la fin de cette édition. Merci de l'avoir suivi. Belle fin de semaine à tous.
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2: Du 21 au 24 mai, à Bessines-sur-Gartempe, Graines de Rue fait son festival. Retrouvez plusieurs spectacles de rue au centre culturel, sous chapiteau et dans la ville. Programmes et réservations sur le site grainesderue.fr. Ce vendredi, à Magnac-Laval, le Tiers-Lieu propose une conférence autour de la restauration de l'église. Un rendez-vous gratuit à retrouver à 18h, salle de spectacle. Ce samedi à Château-Pensac, le musée Bobéro vous invite pour la Nuit européenne des musées. Rendez-vous à 20h pour découvrir les contes et légendes sur les créatures fantastiques du Limousin, en occitan et en français, avec Jean-François Vignaud et Fred Teglia. L'entrée est gratuite. Concours de pétanque à Bessines-sur-Gartempe ce samedi avec les Amis de la Saint-Jean. Inscription à 13h30 au stade Welsh. Le tarif à 10€ par équipe. Début des jeux à 14h. Sur place, buvette et restauration. Plus d'infos au 06 75 70 84 87. Réservé pour le repas tête de veau à Bessines-sur-Gartempe samedi 30 mai. On vous attend à 19h à salle des congrès pour un menu à 22€ par adulte, 10€ pour les enfants. Inscription auprès du comité de jumelage avec l'Alsace au 06 15 21 58 04.
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0: 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Sébastien Péjou.
1: Bonjour à tous. Vendredi 15 mai 2026, les habitants de Chambon-sur-Voueize vont devoir élire un nouveau conseil municipal. Le tribunal administratif de Limoges a annulé l'élection municipale de cette commune creusoise en cause 71 bulletins déclarés nuls lors du scrutin du 15 mars dernier, une situation jugée suffisante pour remettre en cause la sincérité du vote. Il faut dire que l'écart entre les listes est très serré. Une nouvelle élection devra être organisé, sauf s'il y a appel de cette décision de justice. Et à part ça, Grimondé, Blaudé, un recours a également été déposé devant le tribunal administratif. Un ancien colistier conteste les conditions de fusion des deux listes entre les deux tours. L'audience est prévue mardi prochain, le 19 mai à Limoges. Toujours en Creuse, à Faux-la-Montagne, plusieurs dégradations ont été constatées ces derniers jours, dont des drapeaux cassés au monument aux morts. La commune a porté plainte après cet acte visant des symboles de l'État. Le maire appelle toutefois à relativiser. Selon lui, il ne s'agit pas d'une vague de vandalisme, mais plutôt d'actes isolés. Le président de la SNCF, Jean Castex, était à Limoges mercredi pour faire le point sur l'avenir de la ligne POLT. Modernisation du réseau, arrivée des nouvelles rames oxygène et financement des petites lignes. Yasmine, les attentes restent fortes en Limousin.
2: Relier Limoges à Paris en 2h52, d'ici fin 2027, Jean Castex maintient cet objectif pour la ligne POLT. Depuis 2018, près de 1,9 milliard d'euros ont été investis dans les travaux de modernisation. Mais pour le président de la SNCF, les efforts devront se poursuivre au-delà de 2027.
3: On a une échéance, 2027. Depuis 2018, 1,9 milliard d'euros d'investissement. Toujours en 27, la livraison des nouvelles rames, qui s'appellent Oxygène. Il faut qu'à cette échéance, donc fin 27, Paris soit à nouveau à 2h52, précisément, de Limoges. C'est l'engagement que nous avons.
2: Autre sujet sensible, l'avenir des petites lignes du quotidien, comme Limoges-Angoulême, fermée depuis 2018. Le PDG de la SNCF reconnaît que les financements manquent encore, mais mise sur les futurs moyens annoncés par l'État pour moderniser le réseau ferroviaire dans les prochaines années.
3: À partir de 2032, le ferroviaire va récupérer une partie des recettes autoroutières. C'est vrai que pour l'instant, s'agissant des petites lignes, les lignes fines de dessert, et Dieu sait s'il y en a en Nouvelle-Aquitaine, le compte n'y est pas encore tout à fait. Voilà, comme je suis quelqu'un d'optimiste, de combatif, j'espère bien qu'avec l'État, dont c'est la responsabilité, avec les régions, nous trouverons dans les mois à venir de quoi régler ce sujet aussi.
1: Merci Yasmine Kichou de Kaolin La Radio pour ce sujet. Jean Castex a affirmé que la fréquentation de la ligne POLT reste stable, voire en progression, et ce malgré les perturbations liées aux travaux, comme c'est le cas cette fin de semaine. Et toujours un peu dans le même registre, la gare SNCF de Brive est totalement accessible. Après 10 mois de travaux, les quais 1 et 5 ont été rehaussés pour faciliter l'accès au train, notamment pour les personnes à mobilité réduite ou les voyageurs chargés de bagages. Un chantier à 7 millions d'euros pour la gare corrézienne, fréquenté chaque année par près d'1,6 million de voyageurs. Le championnat de France d'enduro-moto débute demain à Boussac, en Creuse. Près de 400 pilotes sont attendus pour cette manche d'ouverture organisée par le motoclub boussacain, déjà hôte de l'épreuve il y a 2 ans. 2 circuits d'une trentaine de kilomètres ont été préparés autour de Toulx-Sainte-Croix avec plusieurs spéciales chronométrées. Et puis toujours pour les sportifs, le 16e triathlon des Monts de Guéret revient demain et dimanche avec une nouveauté, les 6 heures des Monts, une épreuve d'endurance inédite en Nouvelle-Aquitaine. Les participants auront 6 heures pour parcourir la plus grande distance possible en natation, vélo et course à pied. Le départ sera donné dimanche matin à Courtille. C'est la fin de cette édition. Merci de l'avoir suivi. Belle fin de semaine à tous.
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1: Bonjour à tous, les programmes télé et la télévision pour ce soir. Lundi, on débute avec la chaîne TF1 qui nous propose ce soir la série L'été 36, diffusée dès 21h10. Sur France 2, 21h10, là encore, la série Meurtre au paradis. Sur France 3, rendez-vous avec le film Bonnard, Pierre et Marthe, diffusé dès 21h10. Sur la chaîne France 4, ce soir, place au film La Haine, diffusé dès 21h. Sur M6, rendez-vous avec l'émission Marié au premier regard à partir de 21h10. Sur la chaîne W9 ce soir, le film Armageddon, diffusé dès 21h25. Et enfin, pour terminer, rendez-vous par exemple ce soir sur la chaîne TF1 série film avec la comédie L'inspecteur La Bavure, diffusée dès 21h10. Avec tout ça, bonne soirée télé.

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1: L'essentiel de l'actualité avec la maison des grands-parents du petit Émile au Vernet qui a été visée par une tentative d'incendie criminel. Ça s'est passé dans la nuit de vendredi à samedi. Un individu qui s'est introduit par effraction dans la résidence vide pour tenter d'y mettre le feu avec de l'essence. Les secours ont pu limiter les dégâts. Un homme de 78 ans a été interpellé samedi matin dans son hôtel. Izz al-Din al-Haddad, le chef de la branche armée du Hamas, tué lors d'une frappe vendredi dans la bande de Gaza. C'est ce qu'annonce l'armée israélienne ce samedi. Il se présentait comme l'un des architectes de l'attaque du 7 octobre 2023 en Israël. L'information a également été confirmée par des responsables du mouvement palestinien. Nouvelle épidémie d'Ebola en République démocratique du Congo. Elle est provoquée par une souche hautement létale. D'après le ministre de la Santé, le taux de mortalité peut atteindre 50%. Il a précisé qu'il n'existe aucun vaccin. Et en foot, dernière journée de Ligue 1 ce dimanche pour la qualification directe en Ligue des Champions. Lille a son destin en main face à Auxerre sous la menace de Lyon et de Rennes. Et dans la course à l'Europe, le Choco Emrennes s'annonce décisif au Vélodrome. Auxerre, Le Havre, Nice vont lutter pour le maintien. Coup d'envoi des matchs à 21h ce dimanche.
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2: Du 21 au 24 mai, à Bessines-sur-Gartempe, Graines de Rue fait son festival. Retrouvez plusieurs spectacles de rue au centre culturel, sous chapiteau et dans la ville. Programmes et réservations sur le site grainesderue.fr. Ce vendredi, à Magnac-Laval, le tiers-lieu propose une conférence autour de la restauration de l'église. Un rendez-vous gratuit à retrouver à 18h, salle de spectacle. Ce samedi à Château-Pensac, le musée Bobéro vous invite pour la Nuit européenne des musées. Rendez-vous à 20h pour découvrir les contes et légendes sur les créatures fantastiques du Limousin, en occitan et en français, avec Jean-François Vignaud et Fred Teglia. L'entrée est gratuite. Concours de pétanque à Bessines-sur-Gartempe ce samedi avec les Amis de la Saint-Jean. Inscription à 13h30 au stade Welsh. Le tarif à 10€ par équipe. Début des jeux à 14h. Sur place, buvette et restauration. Plus d'infos au 06 75 70 84 87. Réservé pour le repas tête de veau à Bessines-sur-Gartempe samedi 30 mai. On vous attend à 19h à salle des congrès pour un menu à 22€ par adulte, 10€ pour les enfants. Inscription auprès du comité de jumelage avec l'Alsace au 06 15 21 58 04.
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0: l'électricité.
1: Oui, oh.
0: Si Limoges était une ville un tant soit peu intéressante, des personnages célèbres y seraient peut-être même nés.
1: Oui, mais on s'en fout.
0: Si Limoges était une ville un tant soit peu intéressante, on fabriquerait certainement notre propre bière.
1: Ah, mais ça, ce serait bien par contre.
0: Si Limoges était une ville un tant soit peu intéressante, on aurait une équipe de sport dont on serait fier.
1: Je crois qu'il y a une équipe de Quidditch.

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1: Bonjour à tous, les programmes télé et la télévision pour ce soir. Lundi, on débute avec la chaîne TF1 qui nous propose ce soir la série L'été 36, diffusée dès 21h10. Sur France 2, 21h10, là encore, la série Meurtre au paradis. Sur France 3, rendez-vous avec le film Bonnard, Pierre et Marthe, diffusé dès 21h10. Sur la chaîne France 4, ce soir, place au film La Haine, diffusé dès 21h. Sur M6, rendez-vous avec l'émission Mariée au premier regard, à partir de 21h10. Sur la chaîne W9, ce soir, le film Armageddon, diffusé dès 21h25. Et enfin, pour terminer, rendez-vous, par exemple, ce soir, sur la chaîne TF1 Série Film, avec la comédie L'Inspecteur La Bavure, diffusée dès 21h10. Avec tout ça, bonne soirée télé.

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Bonjour à tous et désolé d'avance. Pour ceux qui veulent passer un bon moment, j'ai bien conscience qu'il y avait une bonne ambiance, mais faut que je vous parle d'un truc important. Vous pouvez toujours danser si ça vous chante, ou chanter, mais je vous cache pas

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0: c'est même nous-mêmes, nous depuis nos looks.
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0: Elle a une belle voix, on l'écoute sur ce Où faire moins de chavirer. Elle nous vient de la Guadeloupe, épousant.

0: Arika.
1: Il est originaire de la Martinique, c'est un auteur, compositeur, interprète, ambassadeur de notre culture musicale antillaise et caribéenne. Le métissage a été son premier album solo en 2000. Il nous interprète Antico Lesseré. Et voici Victor Martinelle.

la Macari Bazotli. Si vous n'avez pas eu le temps de noter le titre, je vous le redonne. Anticollé serré. C'était Victor Martinelle.

Comment que j'appelle ces autres? Maybe you didn't love me the right. 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
4: Hola, hola, bonjour, bienvenue dans ce Por el Mundo Latino. On s'envole pour se retrouver au Brésil avec le grand Vinicius de Moraes, Maria Creusue et Toquinho pour Tomara.

du Brésil et quelques kilomètres plus loin, vous voici arrivés. Alors, pour y retrouver un peu entre deux pays, puisque il s'agit d'un duo formé par Manuel García, auteur, compositeur, interprète chilien, et Sol Escobar, chanteuse colombienne, née en Argentine, et le titre c'est La Mariposa y el

Ce coup-ci, on va bien être dans un seul pays à la fois et en Colombie, et avec Carlos Vives, qui a commencé sa carrière non pas comme chanteur, mais comme acteur, dans une série, puis dans des productions portoricaines. En parallèle de cette carrière, il enregistre quelques albums qui, cela reste tout à fait confidentiel. C'est lorsqu'il décide de colorer son folk rock de musique traditionnelle colombienne, telle que la cumbia ou bien le valletano, qu'il rencontre le succès, en devenant à partir de 1993 une star en Amérique latine et bien au-delà. Carlos Vives, te dedico.

Elle s'appelle Isabelle Casado, ça vous dit peut-être rien puisque son nom d'artiste c'est Isabelle Ayayun. Elle est espagnole, plutôt dans le genre néo-folk. Elle a grandi dans un petit village du côté de Ségovie où elle s'est passionnée pour d'abord les chevaux en devenant cavalière professionnelle, puis enseignante d'équitation et entraîneuse, tout en nourrissant cependant un amour pour la musique. Alors elle décide à un moment de commencer une carrière musicale, c'était en 2019 grâce à une rencontre, et en 2021 elle sort son premier album, un hymne féministe qui se hisse à la 3e place des charts espagnols. Ce hit que je vous propose d'écouter tout de suite s'appelle Potra Salvaje par Isabelle Ayaun.

du blues en espagnol à présent proposé par Buddy Moss avec une chanson parue dans son album sorti en 2026. Le nom du morceau c'est Solo Amigos.

Après ce blues de Paddy Moss, une chanteuse chilienne, Denise Rosenthal, qui en 90, à 16 ans, elle obtient un rôle dans une série télévisée et joue également dans un groupe à succès d'une série. Elle y produit 3 tubes, tous utilisés dans cette série, puis se lance en 2011 dans une carrière solo. Denise Rosenthal, Cambio de Piel.

Silbando, un jeune orchestre franco-argentin qui propose un répertoire qui invite à redécouvrir des grands classiques du tango argentin ou bien de s'aventurer dans des pièces plutôt méconnues. Les voici dans Paciencia.

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1: Sandra doit aller pour une deuxième étape au Brésil pour y retrouver cette compositrice, chanteuse, youtubeuse et productrice
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Avenir Los Uros, un peuple qui habitait autrefois des îles flottantes de la région Puno sur la rive péruvienne du lac Titicaca pour ce titre célèbre au

que pour continuer notre voyage, compositrice, guitariste et chanteuse, il s'agit de Gaby Moreno, qui elle adore mélanger les influences afro-américaines au rythme latino de son pays, dans des chansons qu'elle chante parfois en anglais et pour ce qui nous intéresse, en espagnol. Là, je vous ai choisi un titre célèbre, une reprise, Quizás, Quizás, Quizás. Il s'agit d'un boléro écrit en 1947 par le compositeur cubain Osvaldo Fares et chanté par Gaby Moreno.

0: Le Puerto Candelaria, à présent pour du jazz et des rythmes latins, et les six musiciens colombiens de ce groupe qui est né il y a plus de 25
1: Por
0: ans.
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0: Candelaria, ou
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0: Cumbiage.
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une auteure, compositrice, interprète et mexicaine, Carla Morrison. Elle est née, elle, en 86, en Baja California. Elle a 17 ans lorsqu'elle déménage aux USA en Arizona pour étudier la musique, mais ne parvient pas à terminer ses études, mais décide alors de quand même essayer de faire une carrière musicale en se produisant sous le nom de scène de Baba Luca. Avec un succès très modéré, conséquence, elle revient au Mexique pour y tenter une nouvelle chance en solo. Depuis, elle s'est imposée comme l'une des artistes d'origine mexicaine les plus passionnantes de ces dernières années et a été nominée 8 fois au Latin Grammy Award. Carla Morrison, Hacienda Dentro.

Eduardo Sarante a pris Carla Morrison, connu plus sous le nom de Yiyo Sarante. Il est dominicain, c'est également surnommé par certains la voix de la salsa. Il est né dans une famille de musiciens, le 7e de 9 enfants, dont 5 musiciens. Et total, sa passion commence dès qu'il est petit. Il commence à participer à des orchestres en République dominicaine. En 99, fait ses débuts de chanteur dans la zone touristique de Bavaro. En 2003, rejoint l'orchestre Oro Duro. Et en 2010, il se lance dans une carrière en chanteur solo.

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